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1: Un motard tourangeau de 53 ans est mort ce week-end dans un accident de la route dans le Loir-et-Cher. Sa passagère a été hospitalisée à Blois. Un conducteur de 25 ans s'est endormi au volant et a fait une sortie de route sur l'autoroute A28 près de Tours. Il n'est pas blessé. La ligne de train Tours-Chinon est fermée pour travaux dès aujourd'hui et jusqu'au mois de février, des bus de substitution sont mis en place. Justice, deux affaires jugées la semaine dernière au tribunal de Blois. Un homme a été condamné à un an de prison ferme pour avoir détourné plusieurs véhicules loués dans des agences de Contres, Bourges et en région parisienne. 14 mentions figurent déjà à son casier judiciaire. Et puis autre dossier, un père de famille de 48 ans. Il a été condamné à 12 mois de prison avec sursis probatoire pour des violences répétées sur sa compagne et sur son fils de 15 ans. Le tribunal lui a retiré l'autorité parentale sur son fils et il devra verser 3 800 euros aux victimes. Basket et la Dablois s'inclinent de justesse en finale de son tournoi de préparation face à Nantes, 96 à 93.
0: La météo.
1: Un ciel agréable et ensoleillé tout au long de la journée, avec ce matin des températures comprises entre 21 et 22 degrés. Cet après-midi, 27 à 29 degrés pour les températures maximales.
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0: 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La météo.
1: Un ciel agréable et ensoleillé tout au long de la journée, avec ce matin des températures comprises entre 21 et 22 degrés. Cet après-midi, 27 à 29 degrés pour les températures maximales.
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1: Les automnales de la gastronomie en Val-de-Loire, voilà de quoi nous allons parler aujourd'hui dans les bons plans de Marine. Ils reviennent pour leur 12e édition. Le concept plutôt original, c'est de ne pas savoir ce que vous allez manger, ni même qui va cuisiner. Une trentaine de chefs vont jouer le jeu pour faire découvrir leur cuisine, avec cette année un thème particulièrement gourmand, la volaille dans tous ses états, de l'œuf à la plume. Le premier acte, la surprise des chefs, se déroule du 15 septembre au 18 octobre. Le principe, vous réservez votre repas, mais le chef et le menu restent secrets jusqu'au dernier moment, et les repas s'installent dans des lieux parfois insolites, au domaine de Candé, à la forteresse de Montbazon, mais aussi dans plusieurs lycées hôteliers de Tours et d'Amboise. Puis, du 2 novembre au 6 décembre, place au deuxième acte, le mystère des restaurants. Cette fois, c'est carrément le nom du restaurant qui reste secret jusqu'à 3 jours avant le repas. Les réservations sont ouvertes depuis lundi soir sur terre-gastronomie.fr. Comptez 52€ pour le premier acte, 62€ pour le second, tout compris. Et c'est aussi une bonne action. 1€ par repas du premier acte sera reversé à Marche Rose 37.
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1: À Vendôme, les médiévales vous proposent un véritable voyage dans le temps le week-end prochain. Pendant tout le week-end, le village et le campement médiéval permettent de découvrir la vie au Moyen-Âge avec des démonstrations de combats, de forges, de travail du cuir et différents savoir-faire artisanaux. Des déambulations musicales, un manège en fer forgé sont également au programme et les enfants pourront participer à plusieurs ateliers, notamment autour de l'enluminure, de la fabrication de bourses en cuir ou encore d'amulettes. Un marché médiéval et de la restauration seront proposées sur place. L'entrée est gratuite. Dans le Vendômois, les journées européennes du patrimoine se déroulent ce samedi et ce dimanche. L'occasion de pousser les portes de monuments, habituellement pas ou peu accessibles au public, de découvrir des chapelles, des prieurés, des châteaux, mais aussi des villages chargés d'histoire. Il y a par exemple à Pezou, samedi après-midi, de 14h à 17h, une sortie gratuite qui vous emmène à la découverte du site géologique et archéologique des Grouets de Chicheray. Vous allez pouvoir retrouver le programme complet auprès de l'Office de tourisme de Vendôme.
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1: Un motard tourangeau de 53 ans est mort ce week-end dans un accident de la route dans le Loir-et-Cher. Sa passagère a été hospitalisée à Blois. Un conducteur de 25 ans s'est endormi au volant et a fait une sortie de route sur l'autoroute A28 près de Tours. Il n'est pas blessé. La ligne de train Tours-Chinon est fermée pour travaux dès aujourd'hui et jusqu'au mois de février, des bus de substitution sont mis en place. Justice, deux affaires jugées la semaine dernière au tribunal de Blois. Un homme a été condamné à un an de prison ferme pour avoir détourné plusieurs véhicules loués dans des agences de contre Bourges et en région parisienne. 14 mentions figurent déjà à son casier judiciaire. Et puis autre dossier, un père de famille de 48 ans. Il a été condamné à 12 mois de prison avec sursis probatoire pour des violences répétées sur sa compagne et sur son fils de 15 ans. Le tribunal lui a retiré l'autorité parentale sur son fils et il devra verser 3 800 € aux victimes. Basket et la Dablois s'incline de justesse en finale de son tournoi de préparation face à Nantes, 96-93.
0: La météo.
1: Un ciel agréable et ensoleillé tout au long de la journée, avec ce matin des températures comprises entre 21 et 22 degrés. Cet après-midi, 27 à 29 degrés pour les températures maximales.
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2: Bonjour tout le monde et bienvenue en ce 14 septembre. Voici tout de suite votre horoscope du jour. On commence avec les béliers. Sortez des sentiers battus, vous serez récompensé de prendre des risques. Taureau, vous aurez besoin d'amour et de tendresse et c'est ce qui vous manque en ce moment. Gémeaux, pour retrouver une excellente forme, vous devez adopter un rythme de vie plus équilibré. Cancer, vous aurez beaucoup de mal à oublier vos soucis personnels et à vous concentrer sur votre travail. Prenez du recul. Les lions, une journée sans soucis au travail comme à la maison. Vierge, votre optimisme sera votre meilleur allié, une vraie chance qu'il soit là. Balance, votre journée ne sera que réussite, bienveillance et bonne humeur. Scorpion, si certains comportements vous agacent, n'hésitez pas à le faire savoir. Sagittaire, soyez prêt pour cette journée où vous allez enchaîner les bonnes surprises. Capricorne, grâce à votre charme, vous obtiendrez ce que vous voulez. Profitez de cette belle journée. Verseau, des projets importants pourraient monopoliser une grande partie de votre journée. Et enfin Poisson, les journées se suivent et se ressemblent. Vous commencez à ressentir l'ennui. Excellente journée à tous.
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1: Un ciel agréable et ensoleillé tout au long de la journée, avec ce matin des températures comprises entre 21 et 22 degrés. Cet après-midi, 27 à 29 degrés pour les températures maximales.
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1: Les automnales de la gastronomie en Val-de-Loire, voilà de quoi nous allons parler aujourd'hui dans les bons plans de Marine. Ils reviennent pour leur 12e édition. Le concept plutôt original, c'est de ne pas savoir ce que vous allez manger, ni même qui va cuisiner. Une trentaine de chefs vont jouer le jeu pour faire découvrir leur cuisine, avec cette année un thème particulièrement gourmand, la volaille dans tous ses états, de l'œuf à la plume. Le premier acte, la surprise des chefs, se déroule du 15 septembre au 18 octobre. Le principe, vous réservez votre repas, mais le chef et le menu restent secrets jusqu'au dernier moment, et les repas s'installent dans des lieux parfois insolites, au domaine de Candé, à la forteresse de Montbazon, mais aussi dans plusieurs lycées hôteliers de Tours et d'Amboise. Puis, du 2 novembre au 6 décembre, place au deuxième acte, le mystère des restaurants. Cette fois, c'est carrément le nom du restaurant qui reste secret jusqu'à 3 jours avant le repas. Les réservations sont ouvertes depuis lundi soir sur terre-gastronomie.fr. Comptez 52€ pour le premier acte, 62€ pour le second, tout compris. Et c'est aussi une bonne action. 1€ par repas du premier acte sera reversé à Marche Rose 37.
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1: À Vendôme, les médiévales vous proposent un véritable voyage dans le temps le week-end prochain. Pendant tout le week-end, le village et le campement médiéval permettent de découvrir la vie au Moyen-Âge avec des démonstrations de combats, de forges, de travail du cuir et différents savoir-faire artisanaux. Des déambulations musicales, un manège en fer forgé sont également au programme et les enfants pourront participer à plusieurs ateliers, notamment autour de l'enluminure, de la fabrication de bourses en cuir ou encore d'amulettes. Un marché médiéval et de la restauration seront proposées sur place. L'entrée est gratuite. Dans le Vendômois, les journées européennes du patrimoine se déroulent ce samedi et ce dimanche. L'occasion de pousser les portes de monuments, habituellement pas ou peu accessibles au public, de découvrir des chapelles, des prieurés, des châteaux, mais aussi des villages chargés d'histoire. Il y a par exemple à Pezou, samedi après-midi, de 14h à 17h, une sortie gratuite qui vous emmène à la découverte du site géologique et archéologique des Grouets de Chicheray. Vous allez pouvoir retrouver le programme complet auprès de l'Office de tourisme de Vendôme.
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2: Merci d'être là sur Fréquence 3, il est 6h.
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2: Une rafale de tubes, Temper City Self-Aware, après la météo et les infos de 6h du mat. Bon lundi tout le monde.
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4: Le temps est ensoleillé ce matin, avec des températures comprises entre 20 et 21 degrés. Dans l'après-midi, ça grimpe jusqu'à 29 degrés pour les maximales. Ce drame sur les routes de Touraine et du Loir-et-Cher. Samedi en fin d'après-midi, un motard de 53 ans originaire de Touraine est mort dans un accident à Saint-Étienne-des-Guérets sur la route départementale 766. Une voiture qui voulait tourner à gauche n'a pas vu la moto arriver et l'a percutée. Sa passagère âgée de 51 ans a été éjectée sous le choc. Elle est aujourd'hui hospitalisée à Blois. Le conducteur de la voiture, lui, est indemne. Ce week-end, un accident sur l'autoroute A28 près de Tours. Samedi après-midi, un conducteur de 25 ans s'est endormi au volant sur la bretelle en direction de l'A10. Sa voiture a terminé sa course sur le toit après avoir arraché plusieurs barrières de sécurité. Le jeune homme s'en sort sans blessure. Les tests d'alcool et de stupéfiants se sont révélés négatifs. La bretelle est finalement restée fermée plusieurs heures, le temps des réparations d'urgence. Et toujours ce week-end, trois accidents en fin de journée, samedi, à Courbouzon dans le Loir-et-Cher, à Romorantin et à Cormeray. En cause à chaque fois, le même phénomène, le soleil couchant qui aveugle les automobilistes. À Courbouzon, quatre véhicules se sont percutés en chaîne, avec trois personnes transportées à l'hôpital de Blois, dont un enfant de 6 ans. À Romorantin, trois voitures ont été impliquées, une personne conduite à l'hôpital. Et à Cormeray, un dépassement raté a provoqué une collision frontale. Deux voitures ont fini dans un champ. L'une d'elles a fait un tonneau, trois blessés dont un enfant de 10 ans qui ont été pris en charge. Heureusement, aucun blessé grave n'est à déplorer sur l'ensemble de ces accidents. La ligne Tours-Chinon fermée pour travaux, changement important pour les usagers du train. Dès aujourd'hui et jusqu'au 26 février prochain, la ligne Tours-Chinon est totalement fermée. La SNCF entame la dernière phase de travaux de modernisation de la voie. Pendant plus de 5 mois, des bus de substitution prendront le relais, avec 10 allers-retours prévus chaque jour et jusqu'à 11 en semaine. Des dessertes spécifiques sont aussi organisées pour les lycéens.
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4: Du soleil ce matin avec des températures comprises entre 21 et 22 degrés. 21 degrés à Lavardin et Mazanger. 22 degrés à Azé et à Vineuil. Dans l'après-midi, c'est toujours ensoleillé. 28 degrés pour les maxis.
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0: météo.
1: La météo.
2: Un ciel agréable et ensoleillé tout au long de la journée, avec ce matin des températures comprises entre 21 et 22 degrés. Cet après-midi, 27 à 29 degrés pour les températures maximales.
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0: La radio locale, hein. Justin Timberlake. This is Sexy Bike. 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
0: Oui, c'est moi. Et très heureux de commencer une nouvelle semaine avec vous tous, fidèles au rendez-vous. Merci, merci, merci et encore merci. Nous sommes le lundi 14 septembre. Aujourd'hui, nous fêtons les maternes. L'anniversaire de Oshi, de Ayo, de Martin Fourcade, de Nas, d'Aïda Touiri, de Morten Harkett, du groupe AA, et de Léon XIV, le pape. Qui va venir en même temps que les concerts de Céline à Paris. Je vous jure. Non, mais moi, je suis au concert de Céline le 26. T'as tout, là. Le train, il est devenu hors de prix parce que le même jour, le 26, t'as le pape à Paris. Enfin, bref, c'est un vrai bazar. Mais bon anniversaire au pape. Pour rester avec nous, l'horoscope de ce lundi matin, il arrive derrière celle qu'on appelle dorénavant My Lay. La voici avec Dream as One. 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
2: Bonjour tout le monde et bienvenue en ce 14 septembre. Voici tout de suite votre horoscope du jour. On commence avec les béliers. Sortez des sentiers battus, vous serez récompensé de prendre des risques. Taureau, vous aurez besoin d'amour et de tendresse et c'est ce qui vous manque en ce moment. Gémeaux, pour retrouver une excellente forme, vous devez adopter un rythme de vie plus équilibré. Cancer, vous aurez beaucoup de mal à oublier vos soucis personnels et à vous concentrer sur votre travail. Prenez du recul. Les lions, une journée sans soucis au travail comme à la maison. Vierge, votre optimisme sera votre meilleur allié, une vraie chance qu'il soit là. Balance, votre journée ne sera que réussite, bienveillance et bonne humeur. Scorpion, si certains comportements vous agacent, n'hésitez pas à le faire savoir. Sagittaire, soyez prêt pour cette journée où vous allez enchaîner les bonnes surprises. Capricorne, grâce à votre charme, vous obtiendrez ce que vous voulez, profitez de cette belle journée. Verseau, des projets importants pourraient monopoliser une grande partie de votre journée. Et enfin Poisson, les journées se suivent et se ressemblent, vous commencez à ressentir l'ennui. Excellente journée à tous.
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0: Fréquence 3, la radio locale avec FR David, c'était Words, Don't Come Easy To Me. Dans un instant, Bob Sinclair, vous restez là, Kent White arrive après les bons plans, la météo et l'info de 6h30.
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2: Un motard tourangeau de 53 ans est mort ce week-end dans un accident de la route dans le Loir-et-Cher. Sa passagère a été hospitalisée à Blois. Un conducteur de 25 ans s'est endormi au volant et a fait une sortie de route sur l'autoroute A28 près de Tours. Il n'est pas blessé. La ligne de train Tours-Chinon est fermée pour travaux dès aujourd'hui et jusqu'au mois de février, des bus de substitution sont mis en place. Justice, deux affaires jugées la semaine dernière au tribunal de Blois. Un homme a été condamné à un an de prison ferme pour avoir détourné plusieurs véhicules loués dans des agences de Contres, Bourges et en région parisienne. 14 mentions figurent déjà à son casier judiciaire. Et puis autre dossier, un père de famille de 48 ans. Il a été condamné à 12 mois de prison avec sursis probatoire pour des violences répétées sur sa compagne et sur son fils de 15 ans. Le tribunal lui a retiré l'autorité parentale sur son fils et il devra verser 3 800 euros aux victimes. Basket et la Dablois s'inclinent de justesse en finale de son tournoi de préparation face à Nantes, 96 à 93.
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2: Du soleil ce matin avec des températures comprises entre 21 et 22 degrés. 21 degrés à Lavardin et Mazangers. 22 degrés à Azé et à Vineuil. Dans l'après-midi, c'est toujours ensoleillé. 28 degrés pour les maxis.
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2: Les automnales de la gastronomie en Val-de-Loire, voilà de quoi nous allons parler aujourd'hui dans les bons plans de Marine. Ils reviennent pour leur 12e édition. Le concept plutôt original, c'est de ne pas savoir ce que vous allez manger, ni même qui va cuisiner. Une trentaine de chefs vont jouer le jeu pour faire découvrir leur cuisine, avec cette année un thème particulièrement gourmand, la volaille dans tous ses états, de l'œuf à la plume. Le premier acte, la surprise des chefs, se déroule du 15 septembre au 18 octobre. Le principe, vous réservez votre repas, mais le chef et le menu restent secrets jusqu'au dernier moment et les repas s'installent dans des lieux parfois insolites, au domaine de Candé, à la forteresse de Montbazon, mais aussi dans plusieurs lycées hôteliers de Tours et d'Amboise. Puis, du 2 novembre au 6 décembre, place au deuxième acte, le mystère des restaurants. Cette fois, c'est carrément le nom du restaurant qui reste secret jusqu'à 3 jours avant le repas. Les réservations sont ouvertes depuis lundi soir sur terre-gastronomie.fr. Comptez 52 euros pour le premier acte, 62 euros pour le second, tout compris. Et c'est aussi une bonne action. 1 euro par repas du premier acte sera reversé à Marche Rose 37.
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1: Un ciel agréable et ensoleillé tout au long de la journée, avec ce matin des températures comprises entre 21 et 22 degrés. Cet après-midi, 27 à 29 degrés pour les températures maximales.
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0: Fréquence 3, la radio locale, The Second Voice. Bonjour tout le monde. La suite avec Grégoire dans quelques instants. Ta main, juste après l'agenda Fréquence 3. Bon début de semaine.
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3: À Vendôme, les médiévales vous proposent un véritable voyage dans le temps le week-end prochain. Pendant tout le week-end, le village et le campement médiéval permettent de découvrir la vie au Moyen-Âge avec des démonstrations de combat, de forge, de travail du cuir et différents savoir-faire artisanaux. Des déambulations musicales, un manège en fer forgé sont également au programme et les enfants pourront participer à plusieurs ateliers, notamment autour de l'enluminure, de la fabrication de bourses en cuir ou encore d'amulettes. Un marché médiéval et de la restauration seront proposées sur place. L'entrée est gratuite. Dans le Vendômois, les journées européennes du patrimoine se déroulent ce samedi et ce dimanche. L'occasion de pousser les portes de monuments, habituellement pas ou peu accessibles au public, de découvrir des chapelles, des prieurés, des châteaux, mais aussi des villages chargés d'histoire. Il y a par exemple à Pezou, samedi après-midi, de 14h à 17h, une sortie gratuite qui vous emmène à la découverte du site géologique et archéologique des Grouets de Chicheret. Vous allez pouvoir retrouver le programme complet auprès de l'Office de Tourisme de Vendôme.
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2: Vous écoutez Fréquence 3, la radio locale, il est 7h.
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2: Une rafale de tubes, on débute cette nouvelle heure avec Talisco, juste après la météo et l'info Fréquence 3 de 7h. Bon lundi à tous.
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4: Le temps est ensoleillé ce matin, avec des températures comprises entre 20 et 21 degrés. Dans l'après-midi, ça grimpe jusqu'à 29 degrés pour les maximales. Ce drame sur les routes de Touraine et du Loir-et-Cher. Samedi en fin d'après-midi, un motard de 53 ans originaire de Touraine est mort dans un accident à Saint-Étienne-des-Guérets sur la route départementale 766. Une voiture qui voulait tourner à gauche n'a pas vu la moto arriver et l'a percutée. Sa passagère âgée de 51 ans a été éjectée sous le choc. Elle est aujourd'hui hospitalisée à Blois. Le conducteur de la voiture, lui, est indemne. Ce week-end, un accident sur l'autoroute A28 près de Tours. Samedi après-midi, un conducteur de 25 ans s'est endormi au volant sur la bretelle en direction de l'A10. Sa voiture a terminé sa course sur le toit après avoir arraché plusieurs barrières de sécurité. Le jeune homme s'en sort sans blessure. Les tests d'alcool et de stupéfiants se sont révélés négatifs. La bretelle est finalement restée fermée plusieurs heures le temps des réparations d'urgence. Et toujours ce week-end, trois accidents en fin de journée, samedi, à Courbouzon, dans le Loir-et-Cher, à Romorantin et à Cormeray. En cause, à chaque fois, le même phénomène, le soleil couchant qui aveugle les automobilistes. À Courbouzon, quatre véhicules se sont percutés en chaîne, avec trois personnes transportées à l'hôpital de Blois, dont un enfant de 6 ans. À Romorantin, trois voitures ont été impliquées, une personne conduite à l'hôpital. Et à Cormeray, un dépassement raté a provoqué une collision frontale. Deux voitures ont fini dans un champ. L'une d'elles a fait un tonneau, trois blessés dont un enfant de 10 ans qui ont été pris en charge. Heureusement, aucun blessé grave n'est à déplorer sur l'ensemble de ces accidents. La ligne Tours-Chinon fermée pour travaux, changement important pour les usagers du train. Dès aujourd'hui et jusqu'au 26 février prochain, la ligne Tours-Chinon est totalement fermée. La SNCF entame la dernière phase de travaux de modernisation de la voie. Pendant plus de 5 mois, des bus de substitution prendront le relais, avec 10 allers-retours prévus chaque jour et jusqu'à 11 en semaine. Des dessertes spécifiques sont aussi organisées pour les lycéens.
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4: Du soleil ce matin avec des températures comprises entre 21 et 22 degrés. 21 degrés à Lavardin et Mazanger. 22 degrés à Azé et à Vineuil. Dans l'après-midi, c'est toujours ensoleillé. 28 degrés pour les maxis.
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0: La radio locale sur Fréquence 3, c'était les Maroon 5 et Christina Aguilera.
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0: Linkin Park est à suivre dans un instant. Le plateau télé, ce soir, c'est la suite de La Cible sur TF1G. Mais franchement, bon, après, moi, j'adore Thomas Sisley. Donc voilà, il faut voto que je trouve très bien à l'intérieur. France 2, La Mère et l'Assassin avec Hélène de Fougerolles. France 3, Les 7 Mercenaires. Canal Nouvelle Série. Apollo Has Fallen. M6, L'Amour est dans le Pré. W9, Kingsman, Le Cercle d'Or. TMC, Fast and Furious 9. Et puis enfin, sur Gulli, Les Anges Gardiens. Sinon, vous avez Fréquence 3 en non-stop. Je le dis toujours. Dans un instant, la météo et tout de suite, Linkin Park. In the end.

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1: Un ciel agréable et ensoleillé tout au long de la journée, avec ce matin des températures comprises entre 21 et 22 degrés. Cet après-midi, 27 à 29 degrés pour les températures maximales.
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la radio locale. Eros Ramazzotti pour vous sur Fréquence 3. Bon, vous restez avec nous les amis, il y a Shakira avec Burna Boy qui va arriver dans un instant, ce sera Die Die, l'hymne de la Coupe du Monde, et Shakira à Madrid. Dès ce 18 septembre, elle a son stade éphémère, et le Shakira Stadium. Toute une série de concerts jusqu'au 11 octobre, c'est de la pure folie, j'ai des potes qui y vont. Moi, j'ai pas eu cette chance, mais en tous les cas, pareil que ça va être quelque chose. La radio locale, vous restez avec nous juste avant de retrouver l'horoscope. La voici, Shakira.

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1: Bonjour tout le monde et bienvenue en ce 14 septembre. Voici tout de suite votre horoscope du jour. On commence avec les béliers. Sortez des sentiers battus, vous serez récompensé de prendre des risques. Taureau, vous aurez besoin d'amour et de tendresse et c'est ce qui vous manque en ce moment. Gémeaux, pour retrouver une excellente forme, vous devez adopter un rythme de vie plus équilibré. Cancer, vous aurez beaucoup de mal à oublier vos soucis personnels et à vous concentrer sur votre travail. Prenez du recul. Les lions, une journée sans soucis au travail comme à la maison. Vierge, votre optimisme sera votre meilleur allié, une vraie chance qu'il soit là. Balance, votre journée ne sera que réussite, bienveillance et bonne humeur. Scorpion, si certains comportements vous agacent, n'hésitez pas à le faire savoir. Sagittaire, soyez prêt pour cette journée où vous allez enchaîner les bonnes surprises. Capricorne, grâce à votre charme, vous obtiendrez ce que vous voulez, profitez de cette belle journée. Verseau, des projets importants pourraient monopoliser une grande partie de votre journée. Et enfin Poisson, les journées se suivent et se ressemblent, vous commencez à ressentir l'ennui. Excellente journée à tous.
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0: On passe ce lundi ensemble avec Culture Beat, Mr. Vane. À suivre les bons plans de Marine, Rafale de Tube avec également Adèle Castillon, juste après les infos de 7h30.
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2: Un motard tourangeau de 53 ans est mort ce week-end dans un accident de la route dans le Loir-et-Cher. Sa passagère a été hospitalisée à Blois. Un conducteur de 25 ans s'est endormi au volant et a fait une sortie de route sur l'autoroute A28 près de Tours. Il n'est pas blessé. La ligne de train Tours-Chinon est fermée pour travaux dès aujourd'hui et jusqu'au mois de février, des bus de substitution sont mis en place. Justice, deux affaires jugées la semaine dernière au tribunal de Blois. Un homme a été condamné à un an de prison ferme pour avoir détourné plusieurs véhicules loués dans des agences de Contres, Bourges et en région parisienne. 14 mentions figurent déjà à son casier judiciaire. Et puis autre dossier, un père de famille de 48 ans. Il a été condamné à 12 mois de prison avec sursis probatoire pour des violences répétées sur sa compagne et sur son fils de 15 ans. Le tribunal lui a retiré l'autorité parentale sur son fils et il devra verser 3 800 euros aux victimes. Basket et la Dablois s'inclinent de justesse en finale de son tournoi de préparation face à Nantes, 96 à 93.
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2: Du soleil ce matin avec des températures comprises entre 21 et 22 degrés. 21 degrés à Lavardin et Mazanger. 22 degrés à Azé et à Vineuil. Dans l'après-midi, c'est toujours ensoleillé. 28 degrés pour les maxis.
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2: Les automnales de la gastronomie en Val-de-Loire, voilà de quoi nous allons parler aujourd'hui dans les bons plans de Marine. Ils reviennent pour leur 12e édition. Le concept plutôt original, c'est de ne pas savoir ce que vous allez manger, ni même qui va cuisiner. Une trentaine de chefs vont jouer le jeu pour faire découvrir leur cuisine. Avec cette année un thème particulièrement gourmand, la volaille dans tous ses états, de l'œuf à la plume. Le premier acte, la surprise des chefs, se déroule du 15 septembre au 18 octobre. Le principe, vous réservez votre repas, mais le chef et le menu restent secrets jusqu'au dernier moment. Et les repas s'installent dans des lieux parfois insolites, au domaine de Candé, à la forteresse de Montbazon, mais aussi dans plusieurs lycées hôteliers de Tours et d'Amboise. Puis, du 2 novembre au 6 décembre, place au deuxième acte, le mystère des restaurants. Cette fois, c'est carrément le nom du restaurant qui reste secret jusqu'à 3 jours avant le repas. Les réservations sont ouvertes depuis lundi soir sur terre-gastronomie.fr. Comptez 52 euros pour le premier acte, 62 euros pour le second, tout compris. Et c'est aussi une bonne action. 1 euro par repas du premier acte sera reversé à Marche Rose 37.
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1: Bon réveil, fréquence 3, la radio locale, Tovelo, Stromae, des fleurs, vous l'aurez compris, les fleurs, mais pas celles que vous pensez.
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1: Faut bien analyser les paroles pour comprendre. Bon, restez avec nous sur fréquence 3, la radio locale. Ouais, c'est l'heure du numéro 1, j'adore. Restez number 1 cette semaine en France, hein, par exemple. Alors c'est pas un enregistrement studio en plus, le morceau il a été capté en public, pour ça qu'il y a les applaudissements au début, lors d'un concert donné en Autriche pour les 11 ans du groupe. Et c'est le public qu'on entend chanter le refrain aussi, hein. 1985, je vous parle du groupe Opus, en mode la la la la la, life is life. Là, c'est du vrai, hein. C'est du live. Et ça a été le carton. Oh. On démarre fort la semaine, hein. C'est le numéro 1. Fréquence 3, la radio locale, Life is Life.

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2: Merci d'être à l'écoute de Fréquence 3, il est 8h. Une rafale de tubes avec Beyoncé tout à l'heure, Texas Hold'em et puis Teddy Swims qui arrive, Mr. Know It All, juste après la météo et l'info.
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4: Le temps est ensoleillé ce matin avec des températures comprises entre 20 et 21 degrés. Dans l'après-midi, ça grimpe jusqu'à 29 degrés pour les maximales. Ce drame sur les routes de Touraine et du Loir-et-Cher. Samedi en fin d'après-midi, un motard de 53 ans originaire de Touraine est mort dans un accident à Saint-Étienne-des-Guérets sur la route départementale 766. Une voiture qui voulait tourner à gauche n'a pas vu la moto arriver et l'a percutée. Sa passagère âgée de 51 ans a été éjectée sous le choc. Elle est aujourd'hui hospitalisée à Blois. Le conducteur de la voiture, lui, est indemne. Ce week-end, un accident sur l'autoroute A28 près de Tours. Samedi après-midi, un conducteur de 25 ans s'est endormi au volant sur la bretelle en direction de l'A10. Sa voiture a terminé sa course sur le toit après avoir arraché plusieurs barrières de sécurité. Le jeune homme s'en sort sans blessure. Les tests d'alcool et de stupéfiants se sont révélés négatifs. La bretelle est finalement restée fermée plusieurs heures le temps des réparations d'urgence. Et toujours ce week-end, trois accidents en fin de journée, samedi, à Courbouzon, dans le Loir-et-Cher, à Romorantin et à Cormeray. En cause à chaque fois, le même phénomène, le soleil couchant qui aveugle les automobilistes. À Courbouzon, quatre véhicules se sont percutés en chaîne, avec trois personnes transportées à l'hôpital de Blois, dont un enfant de 6 ans. À Romorantin, trois voitures ont été impliquées, une personne conduite à l'hôpital. Et à Cormeray, un dépassement raté a provoqué une collision frontale. Deux voitures ont fini dans un champ. L'une d'elles a fait un tonneau. Trois blessés, dont un enfant de 10 ans, qui ont été pris en charge. Heureusement, aucun blessé grave n'est à déplorer sur l'ensemble de ces accidents. La ligne Tours-Chinon fermée pour travaux, changement important pour les usagers du train. Dès aujourd'hui et jusqu'au 26 février prochain, la ligne Tours-Chinon est totalement fermée. La SNCF entame la dernière phase de travaux de modernisation de la voie. Pendant plus de 5 mois, des bus de substitution prendront le relais avec 10 allers-retours prévus chaque jour et jusqu'à 11 en semaine. Des dessertes spécifiques sont aussi organisées pour les lycéens.
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1: La météo en Loir-et-Cher.
4: Du soleil ce matin avec des températures comprises entre 21 et 22 degrés. 21 degrés à Lavardin et Mazanger. 22 degrés à Azé et à Vineuil. Dans l'après-midi, c'est toujours ensoleillé. 28 degrés pour les maxis.
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0: Beyoncé et Texas Hold'em sur Fréquence 3.
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0: Avec la météo qui va arriver, avec Craig David pour la musique, vous restez avec nous. Fréquence 3, la radio locale, lundi 14 septembre. Materne, c'est votre fête. Il y a l'anniversaire de la chanteuse Oshi, 30 ans, de Ayo, 46 ans. Martin Fourcade, le champion, à 38 ans. Nas, le rappeur, à 53 ans. Aïda Touiri, à 49 ans. Morten Harkett, du groupe AA, 67 ans. Et puis Léon XIV, le pape, 71 ans. Bon anniversaire surtout à vous, bien sûr, peut-être né également à 14 septembre. La radio locale, vous restez avec nous. Juste avant de retrouver la météo, voici pour vous Craig David. Fréquence 3, la radio locale.

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1: Un ciel agréable et ensoleillé tout au long de la journée, avec ce matin des températures comprises entre 21 et 22 degrés. Cet après-midi, 27 à 29 degrés pour les températures maximales.
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Mickey Green est sur Fréquence 3, la radio locale. Bon, je tiens le coup. Céline était en concert ce week-end à Paris. J'ai vu passer des stories. J'ai scrollé. Je rappelle que je vais voir Céline le 26 septembre prochain. Alors, je sais que tout concert peut être différent. Mais voilà, à part savoir qu'il y a 2 heures de concert, qu'il y a 60% de français, 40% de titres anglais, je veux rien savoir de plus. Lord, tout ça, j'ai... Voilà. Mais ça a l'air d'être grandiose. Oui, ah, j'ai été tenté de voir un peu d'images, mais moi, je vois surtout ses arrivées, ses ovations à l'hôtel. C'est un truc de fou. Céline Dion est à Paris. Céline, je t'aime. La radio locale, l'horoscope tout à l'heure, et Sam Burr sur Fréquence 3.

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2: Bonjour tout le monde et bienvenue en ce 14 septembre. Voici tout de suite votre horoscope du jour. On commence avec les béliers. Sortez des sentiers battus, vous serez récompensé de prendre des risques. Taureau, vous aurez besoin d'amour et de tendresse et c'est ce qui vous manque en ce moment. Gémeaux, pour retrouver une excellente forme, vous devez adopter un rythme de vie plus équilibré. Cancer, vous aurez beaucoup de mal à oublier vos soucis personnels et à vous concentrer sur votre travail. Prenez du recul. Les lions, une journée sans soucis au travail comme à la maison. Vierge, votre optimisme sera votre meilleur allié, une vraie chance qu'il soit là. Balance, votre journée ne sera que réussite, bienveillance et bonne humeur. Scorpion, si certains comportements vous agacent, n'hésitez pas à le faire savoir. Sagittaire, soyez prêt pour cette journée où vous allez enchaîner les bonnes surprises. Capricorne, grâce à votre charme, vous obtiendrez ce que vous voulez. Profitez de cette belle journée. Verseau, des projets importants pourraient monopoliser une grande partie de votre journée. Et enfin Poisson, les journées se suivent et se ressemblent. Vous commencez à ressentir l'ennui. Excellente journée à tous.
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0: Bits International, à l'instant pour vous sur Fréquence 3, accompagné de Lindy Layton. La radio locale, bougez pas, la suite, l'agenda, rafale de tube avec Alex Warren. Et tout de suite, c'est les infos Fréquence 3, l'info de 8h30.
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2: Un motard tourangeau de 53 ans est mort ce week-end dans un accident de la route dans le Loir-et-Cher. Sa passagère a été hospitalisée à Blois. Un conducteur de 25 ans s'est endormi au volant et a fait une sortie de route sur l'autoroute A28 près de Tours. Il n'est pas blessé. La ligne de train Tours-Chinon est fermée pour travaux dès aujourd'hui et jusqu'au mois de février, des bus de substitution sont mis en place. Justice, deux affaires jugées la semaine dernière au tribunal de Blois. Un homme a été condamné à un an de prison ferme pour avoir détourné plusieurs véhicules loués dans des agences de Contres, Bourges et en région parisienne. 14 mentions figurent déjà à son casier judiciaire. Et puis autre dossier, un père de famille de 48 ans. Il a été condamné à 12 mois de prison avec sursis probatoire pour des violences répétées sur sa compagne et sur son fils de 15 ans. Le tribunal lui a retiré l'autorité parentale sur son fils et il devra verser 3 800 euros aux victimes. Basket et la Dablois s'incline de justesse en finale de son tournoi de préparation face à Nantes, 96 à 93.
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1: 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La météo en Loir-et-Cher.
2: Du soleil ce matin avec des températures comprises entre 21 et 22 degrés. 21 degrés à Lavardin et Mazanger. 22 degrés à Azé et à Vineuil. Dans l'après-midi, c'est toujours ensoleillé. 28 degrés pour les maxis.
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2: À Vendôme, les médiévales vous proposent un véritable voyage dans le temps le week-end prochain. Pendant tout le week-end, le village et le campement médiéval permettent de découvrir la vie au Moyen-Âge avec des démonstrations de combat, de forge, de travail du cuir et différents savoir-faire artisanaux. Des déambulations musicales, un manège en fer forgé sont également au programme et les enfants pourront participer à plusieurs ateliers, notamment autour de l'enluminure, de la fabrication de bourses en cuir ou encore d'amulettes. Un marché médiéval et de la restauration seront proposés sur place. L'entrée est gratuite. Dans le Vendômois, les journées européennes du patrimoine se déroulent ce samedi et ce dimanche. L'occasion de pousser les portes de monuments, habituellement pas ou peu accessibles au public, de découvrir des chapelles, des prieurés, des châteaux, mais aussi des villages chargés d'histoire. Il y a par exemple à Pezou, samedi après-midi, de 14h à 17h, une sortie gratuite qui vous emmène à la découverte du site géologique et archéologique des Grouets de Chicheray. Vous allez pouvoir retrouver le programme complet auprès de l'Office de tourisme de Vendôme.
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Fréquence 3, la radio locale avec Alex Warren à l'instant. Dans quelques secondes, Flo de la Vega nous rejoindra sur Fréquence 3, la radio locale. Bon, on continue parce que c'est vrai qu'on va démarrer une nouvelle semaine de bons plans pour vous sur Fréquence 3. On va partir notamment vous parler de pêche de l'écrevisse à Chouzy-sur-Cisse. Si vous avez envie d'une sortie originale en famille ou entre amis, et ben voilà, samedi, 9h30, midi, plan d'eau de la Balastière, de la Syrie à Chouzy-sur-Cisse. Un rendez-vous gratuit, c'est la Fédération départementale de pêche du Loir-et-Cher qui vous propose notamment cet apprentissage, une idée sortie conviviale. Hein ? Je vous dis ça, pas mal. La radio locale, oui, je me convainc que c'est bien. Mais franchement, je sais qu'il y a pas mal de pêcheurs qui nous écoutent. Flo de la Vega pour continuer ensemble.

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1: Un ciel agréable et ensoleillé tout au long de la journée, avec ce matin des températures comprises entre 21 et 22 degrés. Cet après-midi, 27 à 29 degrés pour les températures maximales.
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0: Sound of Legend sur Fréquence 3, la radio locale. C'était San Francisco. Bougez pas. Francis Cabrel, La Corrida, après les bons plans de Marine.
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2: Les automnales de la gastronomie en Val-de-Loire, voilà de quoi nous allons parler aujourd'hui dans les bons plans de Marine. Ils reviennent pour leur 12e édition. Le concept plutôt original, c'est de ne pas savoir ce que vous allez manger, ni même qui va cuisiner. Une trentaine de chefs vont jouer le jeu pour faire découvrir leur cuisine, avec cette année un thème particulièrement gourmand, la volaille dans tous ses états, de l'œuf à la plume. Le premier acte, la surprise des chefs, se déroule du 15 septembre au 18 octobre. Le principe: vous réservez votre repas, mais le chef et le menu restent secrets jusqu'au dernier moment. Et les repas s'installent dans des lieux parfois insolites, au domaine de Candé, à la forteresse de Montbazon, mais aussi dans plusieurs lycées hôteliers de Tours et d'Amboise. Puis, du 2 novembre au 6 décembre, place au deuxième acte, le mystère des restaurants. Cette fois, c'est carrément le nom du restaurant qui reste secret jusqu'à 3 jours avant le repas. Les réservations sont ouvertes depuis lundi soir sur terre-gastronomie.fr. Comptez 52€ pour le premier acte, 62€ pour le second, tout compris. Et c'est aussi une bonne action. 1€ par repas du premier acte sera reversé à Marche Rose 37.
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2: Une rafale de tubes, Olivia Dean est à suivre. Vous restez avec nous, ce sera juste après la météo et l'info de 9h.
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4: Le temps est ensoleillé ce matin, avec des températures comprises entre 20 et 21 degrés. Dans l'après-midi, ça grimpe jusqu'à 29 degrés pour les maximales. Ce drame sur les routes de Touraine et du Loir-et-Cher. Samedi en fin d'après-midi, un motard de 53 ans originaire de Touraine est mort dans un accident à Saint-Étienne-des-Guérets sur la route départementale 766. Une voiture qui voulait tourner à gauche n'a pas vu la moto arriver et l'a percutée. Sa passagère âgée de 51 ans a été éjectée sous le choc. Elle est aujourd'hui hospitalisée à Blois. Le conducteur de la voiture, lui, est indemne. Ce week-end, un accident sur l'autoroute A28 près de Tours. Samedi après-midi, un conducteur de 25 ans s'est endormi au volant sur la bretelle en direction de l'A10. Sa voiture a terminé sa course sur le toit après avoir arraché plusieurs barrières de sécurité. Le jeune homme s'en sort sans blessure. Les tests d'alcool et de stupéfiants se sont révélés négatifs. La bretelle est finalement restée fermée plusieurs heures, le temps des réparations d'urgence. Et toujours ce week-end, trois accidents en fin de journée, samedi, à Courbouzon dans le Loir-et-Cher, à Romorantin et à Cormeray. En cause à chaque fois, le même phénomène, le soleil couchant qui aveugle les automobilistes. À Courbouzon, quatre véhicules se sont percutés en chaîne, avec trois personnes transportées à l'hôpital de Blois, dont un enfant de 6 ans. À Romorantin, trois voitures ont été impliquées, une personne conduite à l'hôpital. Et à Cormeray, un dépassement raté a provoqué une collision frontale. Deux voitures ont fini dans un champ. L'une d'elles a fait un tonneau, trois blessés dont un enfant de 10 ans qui ont été pris en charge. Heureusement, aucun blessé grave n'est à déplorer sur l'ensemble de ces accidents. La ligne Tours-Chinon fermée pour travaux, changement important pour les usagers du train. Dès aujourd'hui et jusqu'au 26 février prochain, la ligne Tours-Chinon est totalement fermée. La SNCF entame la dernière phase de travaux de modernisation de la voie. Pendant plus de 5 mois, des bus de substitution prendront le relais, avec 10 allers-retours prévus chaque jour et jusqu'à 11 en semaine. Des dessertes spécifiques sont aussi organisées pour les lycéens.
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1: La météo en Loir-et-Cher.
4: Du soleil ce matin avec des températures comprises entre 21 et 22 degrés. 21 degrés à Lavardin et Mazanger, 22 degrés à Azé et à Vineuil. Dans l'après-midi, c'est toujours ensoleillé, 28 degrés pour les maxis.
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0: Liquid Jam. Enrique Iglesias sur Fréquence 3, la radio locale.
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0: Et avec Justin Nazuka qui va pas tarder à arriver sur Fréquence 3. Bienvenue à vous qui arrivez. Notez ce rendez-vous de vendredi. Terminator 2. Le jugement dernier, 35 ans, et ouais, pour célébrer ça, le film culte de James Cameron, eh bien vous allez pouvoir le retrouver au Cap Ciné de Blois, vendredi 19h45. Séance suivie d'un débat animé par Rui Pasquale, journaliste chez Escape Zone. 35 ans après sa sortie, le futur n'a pas pris une ride. Vous redécouvrirez ce monument du cinéma sur grand écran et vous prolongerez la séance avec cet échange autour du film. Pensez à réserver, hein. Cap Ciné, les amis, à Blois. La radio locale. On continue. Justin Nazuka maintenant, After Tonight. Terminator. C'était ici, Sarah Connor. C'est le 2 ou le 1, je sais plus. La radio locale, Fréquence 3.

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2: Un ciel agréable et ensoleillé tout au long de la journée, avec ce matin des températures comprises entre 21 et 22 degrés. Cet après-midi, 27 à 29 degrés pour les températures maximales.
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Robin sur Fréquence 3, la radio locale, en vous souhaitant la bienvenue, lundi 14 septembre aujourd'hui. On va continuer, nous ensemble, à jeter un petit coup d'œil à ce qui se passe, et notamment cette histoire folle de mariage. Rien ni personne n'allait les empêcher de se dire oui, on est aux Philippines. Il y a un couple qui a décidé de ne pas annuler le mariage malgré les fortes crues qui touchaient la région. Et comme le monde des images qui ont été largement partagées, eh ben, l'église elle a dû utiliser un haut-parleur portable, parce qu'il n'y avait pas d'électricité pour la sonorisation. La mariée a elle-même retouché pour raccourcir sa robe, histoire de ne pas être gênée quand elle était dans l'allée. Hein, bah, sur la vidéo, on la voit remonter l'allée avec de l'eau jusqu'aux hanches. Les bancs, vides, mais quand même décorés avec des gerbes de fleurs. La photographe qui a accepté de se prêter au jeu, comme il l'a dit. Hein. Mariage pluvieux, mariage heureux. Hein. Ah, les images, elle voulait absolument se marier. Hein. Pas de décalage. Hein. Tiens, d'ailleurs, il faudra que je vous raconte une anecdote autour d'un mariage. C'est complètement ouf, je vous jure que c'est vrai. Dans l'immédiat, c'est Tame Impala, la radio locale, Fréquence 3.

0: YouTube. Pour vous sur Fréquence 3, la radio locale. Tiens, il y a une expo qui va débuter à Paris, vous savez, les offices de tourisme irlandais, à l'occasion des 50 ans du groupe. Eh bien, sachez que d'ici quelques jours, là, fin septembre, expo autour des 50 ans de U2, forcément, qui est mieux que l'Irlande. Ça se passe à Paris, les amis. La radio locale, on va continuer ensemble, rester là, les bons plans de Marine arrivent. Rafale de tube avec notamment Shakira, Die Die, juste après la météo.
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4: Du soleil ce matin avec des températures comprises entre 21 et 22 degrés. 21 degrés à Lavardin et Mazanger. 22 degrés à Azé et à Vineuil. Dans l'après-midi, c'est toujours ensoleillé. 28 degrés pour les maxis.
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4: Les automnales de la gastronomie en Val-de-Loire, voilà de quoi nous allons parler aujourd'hui dans les bons plans de Marine. Ils reviennent pour leur 12e édition. Le concept plutôt original, c'est de ne pas savoir ce que vous allez manger, ni même qui va cuisiner. Une trentaine de chefs vont jouer le jeu pour faire découvrir leur cuisine. Avec cette année un thème particulièrement gourmand, la volaille dans tous ses états, de l'œuf à la plume. Le premier acte, la surprise des chefs, se déroule du 15 septembre au 18 octobre. Le principe, vous réservez votre repas, mais le chef et le menu restent secrets jusqu'au dernier moment. Et les repas s'installent dans des lieux parfois insolites, au domaine de Candé, à la forteresse de Montbazon, mais aussi dans plusieurs lycées hôteliers de Tours et d'Amboise. Puis, du 2 novembre au 6 décembre, place au deuxième acte, le mystère des restaurants. Cette fois, c'est carrément le nom du restaurant qui reste secret jusqu'à 3 jours avant le repas. Les réservations sont ouvertes depuis lundi soir sur terre-gastronomie.fr. Comptez 52€ pour le premier acte, 62€ pour le second, tout compris. Et c'est aussi une bonne action. 1€ par repas du premier acte sera reversé à Marche Rose 37.
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Dès le 18 à Madrid, résidence au Shakira Stadium. C'était Die Die. 21 juin, le duo arrive. Il faut que je vous raconte cette histoire. Elle est complètement ouf. Vraiment, hein. Il est question d'un divorce. Jusque-là, c'est pas ouf, hein. Un couple qui divorce. De bon matin, il est 9h. Jusque-là, le divorce est prononcé. On est en Amérique, hein. Et alors, attention. À 14h, le monsieur gagne 40 millions de dollars. 40 millions, vous vous rendez compte? Bah ouais, bah le divorce a été prononcé, sauf que madame, eh bah elle a tenté. Elle a dit, attendez, oh, je veux la moitié. Bah non, attendez, il était 14h, vous étiez divorcé. Elle a perdu devant la justice. Bah tu m'étonnes. Voilà, attendez, ils étaient divorcés, bah voilà. Eh, 40 millions pour le monsieur après le divorce. Bon cadeau de divorce, dites donc. La radio locale, voici 21 juin, le duo sur Fréquence 3. Game Boy.

0: Francis on my mind sur Fréquence 3, la radio locale. Allez, je vais vous laisser ici, je vais revenir avec plaisir demain matin pour un nouveau gros réveil. Avant 10h, rafale de tube, Zoé Mel et Manque qui arrivent pour vous sur Fréquence 3, la radio locale. Passez une bonne journée, c'est l'heure de l'agenda.
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2: À Vendôme, les médiévales vous proposent un véritable voyage dans le temps le week-end prochain. Pendant tout le week-end, le village et le campement médiéval permettent de découvrir la vie au Moyen-Âge avec des démonstrations de combats, de forges, de travail du cuir et différents savoir-faire artisanaux. Des déambulations musicales, un manège en fer forgé sont également au programme et les enfants pourront participer à plusieurs ateliers, notamment autour de l'enluminure, de la fabrication de bourses en cuir ou encore d'amulettes. Un marché médiéval et de la restauration seront proposés sur place. L'entrée est gratuite. Dans le Vendômois, les journées européennes du patrimoine se déroulent ce samedi et ce dimanche. L'occasion de pousser les portes de monuments, habituellement pas ou peu accessibles au public, de découvrir des chapelles, des prieurés, des châteaux, mais aussi des villages chargés d'histoire. Il y a par exemple à Pezou, samedi après-midi, de 14h à 17h, une sortie gratuite qui vous emmène à la découverte du site géologique et archéologique des Grouets de Chicheray. Vous allez pouvoir retrouver le programme complet auprès de l'Office de tourisme de Vendôme.
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3: Le temps est ensoleillé ce matin avec des températures comprises entre 20 et 21 degrés. Dans l'après-midi, ça grimpe jusqu'à 29 degrés pour les maximales. Ce drame sur les routes de Touraine et du Loir-et-Cher. Samedi en fin d'après-midi, un motard de 53 ans originaire de Touraine est mort dans un accident à Saint-Étienne-des-Guérets sur la route départementale 766. Une voiture qui voulait tourner à gauche n'a pas vu la moto arriver et l'a percutée. Sa passagère âgée de 51 ans a été éjectée sous le choc. Elle est aujourd'hui hospitalisée à Blois. Le conducteur de la voiture, lui, est indemne. Ce week-end, un accident sur l'autoroute A28 près de Tours. Samedi après-midi, un conducteur de 25 ans s'est endormi au volant sur la bretelle en direction de l'A10. Sa voiture a terminé sa course sur le toit après avoir arraché plusieurs barrières de sécurité. Le jeune homme s'en sort sans blessure. Les tests d'alcool et de stupéfiants se sont révélés négatifs. La bretelle est finalement restée fermée plusieurs heures le temps des réparations d'urgence. Et toujours ce week-end, trois accidents en fin de journée, samedi, à Courbouzon, dans le Loir-et-Cher, à Romorantin et à Cormeray. En cause, à chaque fois, le même phénomène, le soleil couchant qui aveugle les automobilistes. À Courbouzon, quatre véhicules se sont percutés en chaîne, avec trois personnes transportées à l'hôpital de Blois, dont un enfant de 6 ans. À Romorantin, trois voitures ont été impliquées, une personne conduite à l'hôpital. Et à Cormeray, un dépassement raté a provoqué une collision frontale. Deux voitures ont fini dans un champ. L'une d'elles a fait un tonneau. Trois blessés, dont un enfant de 10 ans, qui ont été pris en charge. Heureusement, aucun blessé grave n'est à déplorer sur l'ensemble de ces accidents. La ligne Sourchinon fermée pour travaux. Changement important pour les usagers du train. Dès aujourd'hui et jusqu'au 26 février prochain, la ligne Sourchinon est totalement fermée. La SNCF entame la dernière phase de travaux de modernisation de la voie. Pendant plus de 5 mois, des bus de substitution prendront le relais avec 10 allers-retours prévus chaque jour et jusqu'à 11 en semaine. Des dessertes spécifiques sont aussi organisées pour les lycéens.
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3: Du soleil ce matin avec des températures comprises entre 21 et 22 degrés. 21 degrés à Lavardin et Mazanger. 22 degrés à Azé et à Vineuil. Dans l'après-midi, c'est toujours ensoleillé. 28 degrés pour les maxis.
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5: Vous savez ce que j'aime faire, hein, pardi, ressortir des pépites musicales. Tu sais, celles que t'avais complètement oubliées, mais qui te font toujours kiffer.

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1: Encore plus de musique, toujours plus de folie. Mais d'abord, une petite pause, on va faire reposer les esgourdes. Ne bougez pas, on revient tout de suite après ça.
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2: Merci Dédé. À demain, 11h.
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2: C'est une nouvelle semaine qui débute sur Fréquence 3 pour tout le monde. J'espère que vous allez bien. C'est parti pour le 11-13.
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Sur Fréquence 3 dans le 11-13, je voudrais vous parler d'une exposition qui a débuté ce week-end, qui aura lieu jusqu'au 26 septembre, grâce à votre cinéma Le Balzac de Château-Renaud, qui vous propose son retour de Cannes. 4 films vous seront présentés, dont 3 en avant-première. Pour chaque projection, un professionnel du cinéma viendra échanger avec le public, réalisateur, producteur, cinéaste ou monteur. Pour le film Virage, c'est finalement la productrice Élise Huck qui sera présente. C'est un honneur. C'est sur l'écran de votre cinéma Le Balzac. Toutes les infos sur cinemalebalzac.fr. Et puis côté musique, Enigma et le petit dernier d'Eddie Despréteaux arrive maintenant sur Fréquence 3. Ça s'appelle Sous Influence.

0: Allez, à l'instant, les Gypsy Kings sur Fréquence 3, la radio locale, c'était Bamboléo. C'est bien évidemment un collector Fréquence 3. Dans un instant, si vous avez envie de vous investir en tant que bénévole et de pratiquer l'anglais et l'allemand, bah écoutez, j'ai ce qu'il vous faut. Restez là, ça se passe sur Fréquence 3.
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0: Maluma, Beyoncé.
1: Sur Fréquence 3, vous avez envie de vous investir en tant que bénévole dans une association. Vous souhaitez en plus pratiquer l'anglais et l'allemand. Eh bien écoutez, ça tombe bien. À Blois, si vous souhaitez vous investir dans la vie associative et le bénévolat, vous pouvez venir rejoindre. Blois accueille un plage de la Grève qui recherche pour ses activités linguistiques anglais et allemand des bénévoles. Pour plus d'infos, n'hésitez pas à aller les voir, un plage de la Grève, ou les contacter au 02 54 74 74 50. Une dernière possibilité, Blois accueille @wanadoo.fr. Voilà, c'est pas mal. La suite, c'est avec Mauvais Joe et Canochoir. Voici Pilé sur Fréquence 3.

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2: J'ai pensé que peut-être on pourrait nous permettre de fumer nos bêtes. Fumer.

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1: C'est l'heure de la pause déj. Bienvenue midi.
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1: Alors, je vous propose, pour effectuer la digestion, de parler danse et soirée 100% girl.
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Again, c'était Move In To The Sun. Bah, ça tombe bien. Moi, je vais vous parler de Move and Dance. Et je vous promets, ça, j'avais pas préparé. Je vous propose une soirée 100% girls. Ça se passera les 18 et 25 septembre. C'est des vendredis, tout ça. C'est à 19h30 à Vendôme, au Grand Pré, côté piscine. Ça dure une heure. Le don est libre, c'est-à-dire que vous donnez ce que vous pouvez. C'est sur inscription uniquement. C'est pour ça qu'on en parle maintenant. Pour réserver vos places, c'est limité, c'est par SMS au 07 68 32 91 62. 07 68 32 91 62. Le concept, il est simple. Une heure, une chorégraphie, zéro stress. Vous apprenez ensemble, étape par étape, dans une ambiance fun. Vous vous trompez, bah c'est pas grave, on y vole ensemble. On n'oublie un pas, bah on recommence. Et puis si vous n'arrivez pas à suivre, aucun problème. Le but, c'est de bouger, de s'amuser et de repartir avec le sourire. Move and Dance, session 100% girl, vendredi 18 et 25 septembre, pour vous éclater entre filles. Et puis côté musique, bah je vous propose d'aller vous éclater également. Il y aura IAM. Et une fille qui arrive maintenant, ça tombe plutôt bien. C'est Marine, c'est le petit dernier, ça s'appelle Tricheur, et c'est sur Fréquence 3. 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

0: Po-po-po, qu'est-ce que c'est bon ça? C'est un collecteur fréquence 3, c'était Toto avec All the Line. Dans un instant, je vous propose justement de la danse en ligne. Décidément, ce matin, j'ai du pot côté progrès. On en parle après Martin, de Martin Garrix et Lady Gaga. À tout de suite.
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0: Sur Fréquence 3, vous avez envie de danser en ligne, vous avez envie de découvrir le latino, le swing, la danse de salon, eh bien ça se passe à Huisseau-sur-Cosson, mais également à Malive et à Bracieux. Vous pouvez découvrir ou redécouvrir le plaisir de danser, débutant confirmé, seul ou en couple. C'est l'association Dansons qui vous propose des cours et des entraînements en semaine, des stages et des soirées en week-end pour apprendre, pratiquer, vous divertir. Ils vous accueillent avec des cours d'essai gratuits. Les renseignements 06 65 70 23 28 ou bien www.danson-asso.fr. Ça, c'est un truc sympa à tester. On s'y rejoint si vous voulez d'ailleurs. La suite en musique, on va danser sur Aaron et sur Yoa qui arrive maintenant avec moi sur Fréquence 3.
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0: On termine en douceur avec Aaron sur Fréquence 3, la radio locale. Je vous souhaite de passer une excellente après-midi. Et pour bien débuter, bah écoutez, c'est Alain qui arrive. Aujourd'hui, on parle ciné. Et vous savez quoi ? Le chanceux, il a la chance de rencontrer Marine et qui va vous parler de son nouvel album et de ses projets. Ben voilà, ça se passe maintenant et c'était avec Alain. Bonjour Alain.
1: Bonjour Nora. Et oui, Nora qu'on retrouvera dès demain, 11h hein, sur Fréquence 3. Allez, c'est parti pour la quotidienne de Chut, on écoute la télé.
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1: Et bonjour à tous, je suis ravi de vous accompagner sur Fréquence 3 à l'heure du déjeuner pour bien démarrer en tout cas cette semaine, en ce lundi, au programme de Chut, on écoute la télé, la quotidienne, le programme télé de votre soirée, l'Infomédia du jour et puis l'actualité des tournages de la semaine.
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1: Et on démarre tout de suite avec le programme télé de votre soirée de ce lundi 14 septembre avec sur TF1 ce soir la suite de votre série La Cible, épisodes 3 et 4 avec Thomas Sisley et Fovoto. Sur France 3, Les 7 mercenaires, votre film avec Denzel Washington. Sur Canal+, Apollo Has Fallen, c'est le début de votre saison 1 qui démarre de votre série franco-britannique avec Toufik Djalab. Sur France 4, Alex Vizorek est une dernière fois une œuvre d'art enregistrée au Cirque Royal de Bruxelles. Et puis sur France 5, Légitime défense de Manon de Couette, présentée par Martin Boulot et Louise Chance. Sur M6, L'amour est dans le pré, présenté par Karine Le Marchand. Les speed dating se poursuit à bord de la péniche. Et si la nervosité est palpable, tant du côté des agriculteurs que de leurs correspondants émus, eh bien, c'est l'amour qui règne en maître dans cette nouvelle saison, c'est sûr. Sur Arte, ça sera le film Julia avec Jane Fonda. Sur W9, Kingsmal, le cercle d'or. Sur TMC Fast and Furious 9, sur Gulli Les Anges Gardiens.

0: Clémentine de Jean-Marie Poiré. Sur TFX, Appel d'urgence. Sur TF1, série film 65, La Terre d'Avon. Et sur Sister, c'est Kaamelott. Et puis notre coup de cœur de ce soir, il va à France 2 qui va programmer la mini-série La Mère et l'Assassin avec les deux premiers épisodes de votre série avec Hélène de Fougerolles, Florent Père et Juliette Delacroix, mariée depuis 20 ans et mère de deux enfants. Une femme va basculer quand elle s'éprend du professeur de sport de sa fille.
1: Vous êtes la mère d'Océane, c'est ça?
2: Oui. Attends. S'il avait juste fugué, on l'aurait déjà retrouvée. Là, c'est comme si elle s'était volatilisée. Vous couchiez ensemble.
1: Putain, mais elle est où?
2: Ma fille, elle est encore vivante. J'en suis sûre. Qu'est-ce que t'as fait de ma fille? J'ai plus rien à perdre, tu m'as déjà tout pris.
1: C'est pas moi, je te jure, c'est pas moi.
3: Elle cache quelque chose, alors.
2: Je dois me battre pour elle.
4: Qu'est-ce que c'est?
5: Réponds-moi, elle est où, putain? Réponds-moi, elle est où?
2: Je te promets, on va se retrouver tous les quatre comme avant.
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0: Et dans l'Infomédia de ce lundi, c'est la toute nouvelle série Les Aventurières qui débarque sur France 2 à partir du lundi 28 septembre. Une série réalisée par Léa Fazer et écrite et créée par Milan Moget et Florian Meyer. Les 6 épisodes sont déjà disponibles en avant-première sur la plateforme France.tv. Et il raconte l'histoire de Françoise, hôtesse de l'air à la retraite, et de sa fille Sophie, qui vole en éclats le jour où leur mari et père, JP, est enlevé. Sophie découvre alors que sa mère et son père étaient des agents pour le compte de l'État dans un département non officiel de restitution d'œuvres d'art. Toute sa vie est donc bâtie sur un mensonge. Et en échange du père, le ravisseur Thompson ne demande rien de moins que l'aide et le signe, un tableau de Léonard de Vinci disparu depuis plus de 3 siècles. Françoise va devoir faire équipe avec sa fille, qui lui en a toujours voulu d'être une mère absente. Les deux femmes partent alors à l'aventure dans une périlleuse quête ponctuée d'énigmes, de vieux parchemins et de passages secrets qui les mènent au cœur du patrimoine de la région parisienne. L'occasion pour les deux femmes qui n'ont jamais su se parler de régler leur mensonge du passé, le tout interprété par Fanny Cottençon, Charlie Bruno, Lionel Astier, qu'on recevra d'ailleurs le 28 septembre, Thibaut de Montalembert, ou encore Bruno Sanchez et Charlie Loiselier.
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0: Et dans l'actualité des tournages cette semaine, une 4e saison de la série Master Crime est actuellement en tournage à Paris et en région parisienne. Des épisodes qui seront à retrouver prochainement sur TF1. Louise Arbus attaque fièrement sa rentrée avec Valentine, Alison, Mika et Boris. Elle en est sûre, cette année sera studieuse et seulement studieuse. Mais voilà, Maxime Germain, l'inspecteur d'académie, n'est pas de cet avis et il enquête sur les méthodes borderline de Louise et entend bien la faire virer de l'enseignement. Louise pense s'en débarrasser facilement, mais l'inscription surprise de son fils Guillaume dans son cours la menace, ainsi que l'équilibre de son petit groupe d'étudiants. De leur côté, Delandre et Théodore commencent à peine à trouver leur équilibre dans cette famille recomposée quand une révélation inattendue vient tout perturber. Seulement, la vie continue et les criminels ne s'arrêtent pas, redoublant d'originalité pour le plus grand plaisir de Louise. On y retrouve toujours au casting, bien sûr, Muriel Robin, Anne Lenen, ou encore Nicolas Gobbe, Thaïs Vauquier, Michael Mittelstadt, Nordin Ganso et Alban Casterman, une série policière créée par Elsa Marpeau, on le rappelle. Et puis en tournage également la saison 2 de Plaine Orientale, création originale Canal+, créée par Pierre Leccia et produit par Nicole Collet pour Images et Compagnie. Un tournage qui dure 5 mois en Corse en ce moment, entre Bastia et Ajaccio, ainsi qu'à Martigues et en Tunisie. Traqué par la police et par le clan Carlotti, Reda s'apprête à fuir la Corse, mais un événement l'oblige à revoir ses plans, à replonger dans le trafic. Et de son côté, Inès, remise de ses blessures, est écartée du pôle anti-mafia. Elle est déterminée à se venger d'Alexandre Carlotti, qui tente de rendre légitime l'empire familial grâce à un ambitieux projet immobilier. On y retrouve toujours au casting Raphaël, Acloc et Lina Larabi, bien sûr, et qui retrouvent leurs personnages, mais également au casting Eric Fraticelli ou encore Antonia Desplat pour cette nouvelle saison de 8 x 52 minutes.
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0: Et on termine, comme chaque jour, par les anniversaires de stars. On va souhaiter un joyeux anniversaire à la chanteuse Oshi, qui fête aujourd'hui ses 30 ans. Joyeux anniversaire à Martin Fourcade, le sportif fête aujourd'hui ses 38 ans. On va souhaiter également un joyeux anniversaire à Aïda Touiri, la journaliste fête aujourd'hui ses 49 ans. Et enfin, un joyeux anniversaire au pape Léon XIV, qui fête aujourd'hui ses 71 ans.
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0: Voilà, c'est fini pour aujourd'hui. Je vous rappelle que sur Fréquence 3, Chute, on écoute la télé. C'est tous les jours du lundi au samedi à 12h45. 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Sur ce, il ne me reste plus qu'à vous souhaiter un très bon appétit. Si vous êtes à table, moi je vous laisse en compagnie d'une rafale de tubes 100% française. C'est French Radio qui débarque dès 13h sur Fréquence 3. À demain.
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1: 13h sur la radio locale. Merci d'avoir choisi Fréquence 3. On est lundi, c'est parti pour French Radio avec Jolie ou encore Christophe Maé juste après votre agenda.
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2: À Vendôme, les médiévales vous proposent un véritable voyage dans le temps le week-end prochain. Pendant tout le week-end, le village et le campement médiéval permettent de découvrir la vie au Moyen-Âge avec des démonstrations de combat, de forge, de travail du cuir et différents savoir-faire artisanaux. Des déambulations musicales, un manège en fer forgé sont également au programme et les enfants pourront participer à plusieurs ateliers, notamment autour de l'enluminure, de la fabrication de bourses en cuir ou encore d'amulettes. Un marché médiéval et de la restauration seront proposés sur place. L'entrée est gratuite. Dans le Vendômois, les journées européennes du patrimoine se déroulent ce samedi et ce dimanche. L'occasion de pousser les portes de monuments, habituellement pas ou peu accessibles au public, de découvrir des chapelles, des prieurés, des châteaux, mais aussi des villages chargés d'histoire. Il y a par exemple à Pezou, samedi après-midi, de 14h à 17h, une sortie gratuite qui vous emmène à la découverte du site géologique et archéologique des Grouets de Chicheray. Vous allez pouvoir retrouver le programme complet auprès de l'Office de Tourisme de Vendôme.
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0: Le nouveau directeur de la Star Academy, Moziman, en featuring avec Gaëtan Roussel, soon.
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0: J'avais d'ailleurs eu la chance de l'avoir en interview au mois de juillet dernier pour le festival Terre du Son. Vous pouvez retrouver celle-ci sur notre site fréquence3.com. Terminator 2, le jugement dernier, 35 ans après. Vous allez pouvoir retrouver une séance unique qui vous attend au Cap Ciné de Blois ce vendredi 19h45 en version française, qui sera suivie d'un débat animé par Rui Pascual, journaliste chez Escape Zone. 35 ans après sa sortie, le futur n'a pas pris une ride. Venez découvrir ou redécouvrir ce monument du cinéma sur grand écran et prolonger la séance avec un échange autour de ce film. Attention, pensez à réserver puisque c'est une séance unique au tarif de 10 euros sur le site blois.cap-ciné-sans-accent.fr. On enchaîne French Radio avec Lena Sades ou encore Eva qui nous fait faire un petit tour sur la piste. C'est trop

0: Collecteur français dans French Radio avec Yannick Noah et Léliane sur la radio locale Fréquence 3. Ce week-end avait lieu au Controis en Sologne, le festival H-Run et nous étions sur place. Pour vous proposer les interviews des artistes qui étaient présents, on avait Cube pour le rock alternatif. On avait également Maya Bloom de la pop un peu similaire à Radiohead. On avait également Guise de Trio ou encore les Red Hot Chili Peppers pour un cover des Red Hot Chili Peppers. Vous voulez retrouver ces interviews, c'est possible sur notre site fréquence3.com. Via un article spécifique ainsi que les concerts que vous pourrez très bientôt retrouver. Le nouveau Indochine, j'adore ce titre, ça s'appelle Victoria, ça arrive juste après Clara Luciani.
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0: De quoi bien s'ambiancer ce lundi début d'après-midi avec le DJ Tourangeau, Epsilon et Olivia Stone.
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0: Allez, je vous propose les détours vers Robot M-Bot à la médiathèque Nef Europa de Montoire-sur-le-Loir. Vous allez pouvoir construire et programmer un robot pour découvrir de manière ludique les bases de la robotique et de l'automatisation. Ça peut être plutôt sympathique, c'est à partir de 8 ans sur inscription. Pour vous inscrire, ça se passe auprès de la médiathèque de Montoire au 02 54 72 72 60. 02 54 72 72 60 ou alors directement sur place au quartier Maresco à Montoire-sur-le-Loir. On enchaîne, on finira French Radio avec Anne Silla. On aura également Amir. Et là, c'est Corneille et Vita avec Ensemble. 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

0: 3. Un peu moins de 14h sur la radio locale. J'espère que vous passez un excellent moment en notre compagnie. C'est votre rendez-vous 100% Loir-et-Cher avec Chaka Ponko ou encore Tame Impala, le remix de Jenny.
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0: Très bon moment à notre écoute avec le nouveau Bibi Rexha et David Guetta et Sad Girls.
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0: Je vous propose cette exposition des vues du concours de photos du Vendômois 2026 qui se passe à la maison natale de Ronsard, à la vallée de Ronsard. Ce sera toute cette semaine encore pour le dernier moment. Vous allez pouvoir découvrir les 10 clichés retenus par le jury de ce concours photo du Vendômois 2026 au tarif réduit de 5€ pour les étudiants de moins de 25 ans, personnes à mobilité réduite et sans emploi, et 6,50€ pour les adultes. N'hésitez pas, pour plus d'infos, à contacter le 02 54 89 42 00, 02 54 89 42 00, et c'est ouvert du jeudi au dimanche de 14h à 18h. Plus d'infos également sur la page Facebook des territoires vendômois. Voilà, sur cette idée sortie, vous savez pas mal de choses. On enchaîne avec This Is Emma.

0: Et ça nous fait plaisir de réécouter ce collector de 1986, The Final Countdown, sur la radio locale Fréquence 3. Collector des années 80, vous en retrouvez également tous les dimanches matins, 7h-10h avec Anne. Et à 10h-10, elle vous propose un vinyle qui est à gagner grâce à notre partenaire Scratch Records Vinyl Shop, votre disquaire situé au 6 rue de la Halle à Bracieux. Cette semaine, vous pouvez repartir avec Imagination et Music and Lights. N'hésitez pas à provoquer la chance, elle n'arrive pas qu'aux autres. Kygo et Max McNown ou encore Olivia Dean, c'est la suite et ça arrive juste après ça.
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L'amour, l'amore de Victoria Sio est sur la radio locale Fréquence 3. On enchaîne, on va parler idées sorties. Et tiens, si ce mercredi, vous alliez à Villageois, à J en Sologne. Oui, de 17h30 à 21h, vous allez pouvoir retrouver les services du quotidien dans votre village qui n'en a plus, sous la forme d'une fête conviviale, des stands d'information, d'artisans, de producteurs locaux, des animations musicales et des jeux qui vont vous promettre une belle soirée de rencontres et de découvertes. Et sinon, vous pourrez également ce vendredi vous rendre à la salle des fêtes de Chémery, également aux mêmes horaires, 17h30, 21h pour ces événements qui sont gratuits et ouverts à tout le monde. Et on va enchaîner. Allez, les 15h, ça arrive juste après FDVM, Louisa qui était présente au festival Terre du Son, encore les Commodores avec Night Shift, Collector Fréquence 3, la radio locale.

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1: Comme le temps passe vite, il est déjà 15h.
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1: Merci de nous avoir choisi pour passer un petit moment avec nous. Eric Pritz, Maroon 5 ou encore Miley Cyrus, c'est pour votre rafale de tubes sur Fréquence 3.
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Francis on my mind avec Think About Me sur la radio locale Fréquence 3. Allez, Club 41, et ben le cinéma itinérant du conseil départemental du Loir-et-Cher qui vous permet de vous rendre à vous, le cinéma accessible avec des séances gratuites et ouvertes à tout le monde, vous donne rendez-vous demain à Vezin-sur-Loire pour le film Louise Violet. Ça se passera à 19h. N'hésitez donc pas à aller faire un petit tour. Voilà, allez, on va enchaîner avec de la musique. Tiens, ce sera Les Chaussures Roses de Teddy.

0: Mais c'est bon ça. Tiens, Black Box, Right on Time, sur Fréquence 3, la radio locale. Allez, d'autres collecteurs des années 80, 90, 2000, ça se passe sur notre web radio Fréquence 3 Gold, spécialisée dans les collecteurs, sans pub, sans blabla, disponible sur notre site fréquence3.com ou via l'appli Fréquence 3 qui elle aussi est disponible, gratuite et sans pub. Donc tout ça, c'est plutôt sympathique. Teddy Swims avec Mr. Know-It-All arrive juste après nos annonceurs locaux.
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0: Fréquence 3, la radio locale avec On s'oubliera, signé Elliott.
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0: Ce week-end, ce sont les journées européennes du patrimoine et à la médiathèque de Vendôme. Ce samedi de 10h à midi et de 14h à 18h, on vous propose de vous ouvrir exceptionnellement les portes de la salle patrimoniale de la médiathèque et vous allez pouvoir découvrir quelques documents originaux issus des collections patrimoniales de l'histoire de l'abbaye de la Trinité. C'est donc en entrée libre de 10h à midi et de 14h à 18h. N'hésitez donc pas à aller faire un tour. Plus d'infos, médias en vendômois.fr. On enchaîne avec Larousseau et Timoubira.

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1: Un petit peu moins de 16h sur la radio locale.
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1: Bon courage si vous êtes au boulot. Côté musique, c'est la Swedish House Mafia ou encore Temple City. Ce sera juste après un petit point sur l'actu avec la rédac.
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3: Grand soleil pour demain matin avec des températures comprises entre 22 et 23 degrés en Touraine et dans le Loir-et-Cher. Dans l'après-midi, 31 degrés pour les températures maximales. Attention, si vous avez l'habitude de prendre le train entre Tours et Chinon, aucun TER ne circulera à partir d'aujourd'hui et jusqu'à fin février. La SNCF démarre la troisième et dernière phase de travaux pour moderniser la ligne Tours-Chinon. Des bus de substitution sont mis en place avec 10 allers-retours par jour. Dans l'actualité nationale, un mois après sa censure par le Conseil constitutionnel, Emmanuel Macron a annoncé avoir présenté à Bruxelles une version amendée du projet de loi d'interdiction des réseaux sociaux aux moins de 15 ans, fonctionnalité addictive ou encore accord parental. Une enquête judiciaire a été ouverte hier pour violence volontaire visant à un fonctionnaire de la police nationale de Carcassonne, alors qu'une vidéo le montre en train de jeter à terre un jeune sans domicile fixe, décédé plusieurs jours après l'intervention en juin. Football, une soirée compliquée pour le PSG hier, mais le club de la capitale a tout de même remporté sa première victoire de la saison en championnat. Succès 1-0 sur la pelouse de Brest en Bretagne. Au classement, les Parisiens remontent à la 8e place après 4 journées. Lille, vainqueur de 3 hier, 2-0, est en tête devant Monaco et Rennes sur le podium également. Le début de l'Europa League au menu cette semaine avec Lyon, Rennes et Marseille.

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1: Évidemment, Tableau Estromaille avec des fleurs.
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1: Je vous propose de découvrir le site archéologique et géologique des Grouets de Chicheray. Ça se passera à Pezou ce samedi de 14h à 17h. Vous allez pouvoir retrouver ce monument classé historique qui a livré les traces du passage des hommes dans la vallée du Loir vendômois il y a 400 000 ans. Et oui, et il a conservé des terrains déposés pendant l'une des dernières glaciations parmi les plus rigoureuses de notre passé local. Cette sortie est organisée dans le cadre des Journées européennes du patrimoine, animée par Blandine Cassagne, conservatrice des sites, pardon, OCDPNE. Et c'est un rendez-vous 100% gratuit. Attention, les places sont limitées, l'inscription est obligatoire au 02 54 51 56 70. 02 54 51 56 70. Prévoir bien évidemment des chaussures et vêtements adaptés à la marche et aux conditions climatiques du jour. Allez, si on enchaînait avec Jane Somber, et là c'est le nouveau Marine, ça s'appelle Tricheur.

0: Et ce titre qui nous mélange plusieurs styles, signé Morey Conté avec Yeke Yeke, ça mélange la musique africaine, l'afrobeat, l'électronique, dance music. Ça date donc de 1987. Et sachez qu'avec ce titre, eh ben, Morey Conté est devenu l'artiste africain le plus vendu à travers le monde. En juillet 1988, ce titre atteint la première place du classement pan-européen établi par l'hebdomadaire professionnel américain. Et juste après avoir reçu un disque d'or en octobre 1988 en France, Morey Conté est récompensé en novembre à Paris par les Victoires de la musique du meilleur album francophone. Carton plein donc pour cet artiste. Sam Smith ou encore Bob Sinclair et qui ça arrive juste après ça.
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1: Et c'est sur ce petit pêcheur de Manon Lisa sur la radio locale Fréquence 3 que je vais vous proposer la dernière idée sortie de l'après-midi et ces rencontres littéraires qui se passeront à Montoire sur le Loir ce samedi à 11h où vous allez pouvoir rencontrer les auteurs de l'association Litter Art 41 et découvrir leur nouvelle revue Zone 41, moment privilégié d'échange autour de l'écriture, de la lecture et de la création littéraire ce samedi à 11h à la médiathèque de Montoire sur le Loir pour les adolescents et adultes. La réservation est conseillée au 02 54 72 72 60 02 54 72 72 60. Et ben tiens, les 17h ainsi que Guillaume Jérôme et Émilie de l'After Fréquence 3 arriveront juste après Leslie et Amine, Tame Impala ou encore Christina Aguilera and Not Other Man. Passez une excellente soirée, on se retrouve quant à nous demain, même heure, même station.

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1: Bon après-midi sur Fréquence 3, il est 17h.
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1: Allez, c'est parti pour l'after avec une rafale de tubes. On attaque avec All Sense dans un instant. Et juste avant, c'est Another et Talk to You sur Fréquence 3.
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3: Grand soleil pour demain matin avec des températures comprises entre 22 et 23 degrés en Touraine et dans le Loir-et-Cher. Dans l'après-midi, 31 degrés pour les températures maximales. Attention, si vous avez l'habitude de prendre le train entre Tours et Chinon, aucun TER ne circulera à partir d'aujourd'hui et jusqu'à fin février. La SNCF démarre la troisième et dernière phase de travaux pour moderniser la ligne Tours-Chinon. Des bus de substitution sont mis en place avec 10 allers-retours par jour. Dans l'actualité nationale, un mois après sa censure par le Conseil constitutionnel, Emmanuel Macron a annoncé avoir présenté à Bruxelles une version amendée du projet de loi d'interdiction des réseaux sociaux aux moins de 15 ans, fonctionnalité addictive ou encore accord parental. Une enquête judiciaire a été ouverte hier pour violence volontaire visant à un fonctionnaire de la police nationale de Carcassonne, alors qu'une vidéo le montre en train de jeter à terre un jeune sans domicile fixe, décédé plusieurs jours après l'intervention en juin. Football, une soirée compliquée pour le PSG hier, mais le club de la capitale a tout de même remporté sa première victoire de la saison en championnat. Succès 1-0 sur la pelouse de Brest en Bretagne. Au classement, les Parisiens remontent à la 8e place après 4 journées. Lille, vainqueur de 3 hier, 2-0, est en tête devant Monaco et Rennes sur le podium également. Le début de l'Europa League au menu cette semaine avec Lyon, Rennes et Marseille.

0: Fréquence 3 avec All Sense, c'était I Know Where It's At.
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0: Bonjour tout le monde, bienvenue et bon après-midi. On vous accompagne jusqu'à 19h avec Jérôme qui est là. Bonjour Jérôme.
2: Bonjour, bonjour.
0: Bonjour Émilie également.
3: Salut tout le monde.
0: Bon, on espère que vous avez passé une bonne journée. On n'est pas revenu sur cette histoire d'iPhone là, parce que la semaine dernière, oui. Bon, en fin de semaine, on a eu plein de trucs et machin, mais l'iPhone pliant là, en soi, il a l'air super. Ouais. Pas de problème, hein.
3: Oui.
2: Mais il est pas cher.
0: Non, mais c'est. Voyons les prix là, mais qu'est-ce qui se passe?
2: Mais ça va être. Alors, sans vouloir incriminer iPhone, même si c'est quand même beaucoup trop cher ce qu'ils font, c'est le cas pour tous les smartphones qui vont sortir prochainement. Ils vont tous être très haut niveau tarification.
0: C'est trop.
3: Mais pourquoi? Attends, là, le prix, parce que c'est plus de 2000 euros, je crois. Hein,
0: ouais,
3: si je
0: c'est bien plus que ça, même.
3: 2400. Le prix, c'est uniquement parce qu'il est pliant? Oui, ou est-ce qu'il va y avoir encore des choses incroyables?
0: Écoutez bien, l'iPhone Duo, c'est minimum 2339 euros. Et la version la plus complète, 3839 euros. Wow. Voyons, c'est le prix d'une petite bagnole d'occasion, quoi. Au bout d'un moment, il faut arrêter là-haut. Il n'y a que moi qui trouve. Mais je suis sûr que ça va se voir. Hein.
3: Parce que comme c'est pliant, ils ont mis beaucoup d'argent dedans et que ça, il faut. Tu vois, vraiment il va faire des trucs de fou?
2: Mais non, parce que quand tu mets un téléphone pliant, tu dois faire des concessions sur plein de trucs.
0: Non, mais surtout que c'est un téléphone pliant, certes, qui te fait un iPad mini quand tu l'ouvres. Ça, c'est très cool, mais l'iPad mini ne coûte pas 3000 balles, tu vois. L'iPad mini, tu l'as moins de 1000 euros maintenant. Donc,
2: Puis même le 18 et le 18 Pro, je suis désolé pour les fans Apple, mais c'est quand même pas fifou ce qu'ils ont mis à l'intérieur, donc vraiment rien ne justifie les prix de tous leurs téléphones.
0: Je vais pas rentrer dans le débat de Apple, c'est juste que je me dis 3800 balles dans un téléphone, ça commence à pousser un peu, mais c'est peut-être qu'un avis perso, j'en sais rien.
2: Bah, aujourd'hui, c'est le téléphone, je crois, le plus cher sur le marché, en tout cas pour un pliant. Ouais.
0: Bon, en tout cas, définitivement, je passe mon tour. Le zapping arrive, on va parler d'une trend sur les réseaux sociaux, une tendance sur qui paye quoi dans le couple, sauf que celle-ci, elle a un rebondissement un peu surprenant. Bougez pas, voici d'abord The Second Vice et Let Me Be sur Fréquence.

0: Fréquence 3 avec TLC, c'était No Scrubs. On y va pour le zapping avec une trend qui marche très fort sur les réseaux sociaux en ce moment. C'est des couples souvent qui font ça et c'est le qui paye quoi dans le couple. En fait, ils disent chacun ce qu'ils payent de leur côté et c'est toujours assez rigolo. Alors, ça, c'est rigolo ou intéressant parce que des fois, tu te dis « Ah, bah tiens, disons, il paye tout, lui, il paye rien » ou l'inverse, etc. Là, en l'occurrence, c'est un couple qui est composé de Jenny BSG, qui est déjà bien active sur Instagram, et de son chéri, Louis Calque, C-A-L-C, je sais pas comment ça se prononce, et ils ont fait la traîne du « Qui paye quoi ?» Écoutez.
1: Qui paye quoi dans le couple ? Alors, qui paye le loyer ?
2: C'est toi.
1: C'est moi qui paye le loyer. Qui paye l'électricité ?
2: C'est toi aussi.
1: Ouais, c'est moi.
2: Qui paye la voiture ?
1: La voiture, c'est moi. Qui paye l'essence ?
2: Ça, c'est moi.
1: Tu payes l'essence.
2: C'est moi.
1: Tu payes l'essence. Qui paye la nourriture, tout ce qu'on mange et tout ?
2: C'est toi aussi.
1: C'est moi, c'est toi, voilà. Hein. Qui paye mon shopping ?
2: Ah, tu payes ton shopping.
1: Ouais, je paye mon shopping.
2: Bon,
1: je paye beaucoup de choses.
2: Ouais, c'est vrai.
1: Je suis une grande payeuse, je paye beaucoup de choses.
2: Tu peux ça avec quelle carte ?
1: Avec ta carte ? Je paye avec ta carte.
0: Ouais, très drôle. Avec ta carte. Ouais. Bah, du coup, ma femme paye beaucoup de choses à la maison. Ah bah, je pense qu'il y a pas mal de monde qui se reconnaît là-dedans, mais c'est pour rigoler, voilà, c'est marrant. Ils sont marrants les deux, la Jenny BSG et Louis Calque, si vous voulez les retrouver sur les réseaux sociaux. Le journal des bonnes nouvelles sera là dans un instant sur Fréquence 3, et juste avant, c'est Shakira avec Day Day.

0: Fréquence 3, la radio locale avec Laura Branigan et Self Control. Jérôme, le journal des bonnes nouvelles.
1: Et c'est une tradition qui arrive plusieurs jours après la braderie de Lille. Le restaurant La Chicorée a offert un repas de moules frites identique à celui servi durant le week-end de la braderie de Lille aux personnes les plus démunies.
2: Oh,
1: une initiative solidaire organisée pour la quatrième fois avec plusieurs associations permettant à tous de profiter d'un bon repas, quelle que soit leur situation.
2: Ah bah, bravo, c'est une super initiative.
1: Ouais.
0: Les trois signes top demain, qui va passer une meilleure journée que les autres, Émilie, on t'écoute.
3: On aura les lions, les sagittaires et les poissons demain. Donc pour les lions, une collaboration imprévue va vous offrir de belles opportunités pour l'avenir. Sagittaire, montrez-vous diplomate pour augmenter vos chances de succès. Et enfin les poissons, les bonnes nouvelles vont s'enchaîner, à vous d'en profiter.
0: Merci Émilie. L'horoscope complet tous les matins dans le Gros Réveil avec Jérém, c'est sur Fréquence 3. Pour la suite, on joue ensemble et puis on va écouter Adèle Castillon avec Été avec toi sur Fréquence 3.
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0: Lundi après-midi sur Fréquence 3 avec Jennifer et Au Soleil. Le chrono prix. Le principe du chrono quiz, c'est de classer des événements par ordre chronologique. Je vous en propose trois et vous me dites lequel arrive en premier, deuxième et troisième. Hein ? Jérôme a l'air d'apprécier le jeu. Mais non, mais tu vas y arriver, Jérôme. On commence avec toi d'ailleurs, Jérôme.
1: Oui.
0: On va parler des transformations de notre quotidien en France. Première proposition, ouais. Le confinement national et l'instauration des attestations de déplacement.
1: Oui.
0: Ok. Ensuite, la fin programmée des sacs plastiques en caisse au supermarché.
1: Oui.
0: Et la fin de l'impression du ticket en caisse au supermarché.
1: Alors, c'est du plus récent au plus ancien ou du plus ancien au plus récent ?
0: Du plus ancien au plus récent.
1: Le confinement, les sacs plastiques et le ticket.
0: Non.
2: Et voilà.
0: C'était les sacs plastiques, le confinement et les tickets. Désolé, ouais,
1: j'aime pas le jeu, je vous l'ai dit.
0: Émilie ?
2: Oui.
0: On va parler de cinéma. C'est des sorties cinéma. En premier, je te propose un petit truc en plus avec Artus.
2: Ouais.
0: Ensuite, je te propose Intouchables.
2: Ouais.
0: Et ensuite, je te propose Les Misérables, la dernière version.
2: Est-ce qu'il y a un piège ? Je vais dire Intouchables, Les Misérables et le petit truc en plus.
1: Oui, c'est facile.
0: Ouais, c'est la bonne réponse. Jérôme,
1: je l'avais.
0: Les phénomènes musicaux francophones.
1: Oh,
0: c'est des titres. Jaja d'Aya Nakamura en 1. Formidable de Stromae en 2. Et Respire encore de Clara Luciani en 3.
2: Oh, c'est facile.
0: Dans l'ordre chronologique.
2: Oh, c'est facile.
1: Ah, c'est. Alors, attends, t'as dit Jaja,
0: Formidable et Respire encore.
1: Oh. Formidable, Jaja et Respire encore.
2: Ah oui.
0: Ouais, bien joué. Oui. Bah, tu vois, t'as réussi à marquer un point. On a un partout. Soit tu gagnes, Émilie, soit on vous départage.
1: Elle râle dans sa moustache.
0: Émilie, le lancement de la première édition du Pass-Rail pour les jeunes, pour pouvoir circuler en train. J'avoue, celui-là, c'est le plus flou.
2: Franchement.
0: La folie autour de Pokémon Go et le déploiement de l'application Tous Anti-Covid.
1: Oh.
0: Là, t'as quand même deux indices
2: à ce stage. J'en sais rien. Je vais dire vraiment au hasard parce que le Pass-Rail, je ne sais pas du tout. Donc, je vais dire Pokémon, Pass-Rail et Covid.
1: Non.
2: C'était le contraire.
0: C'était Pokémon, Covid et Pass-Rail.
1: Je l'avais celui-là aussi.
0: Et ben vous avez un partout, on va donc vous départager avec une année. En quelle année l'incendie de la cathédrale Notre-Dame de Paris a-t-il eu lieu ?
2: Ah !
0: Le plus proche remporte le jeu. Allez,
1: 2023.
0: 2023 pour Jérôme.
2: 2022.
0: 2019, bravo Émilie.
2: Ouais.
1: Déjà.
0: Ouais, 2019. Moi, je l'aurais pas bien situé aussi, tu vois.
1: Non. Pour moi, c'était vieux, mais pas aussi loin, quoi.
0: Mais il a fallu 5 ans pour qu'ils reconstruisent le truc. Tu te souviens pas, on n'arrêtait pas de dire. On a mis 5 ans, machin, mais dû le reconstruire.
1: Dont Émilie qui a aidé et participé, merci.
0: Entre les travaux qu'elle fait chez elle et ceux-là,
1: je suis la passion.
0: Ça bricole dur. Dans un instant, il y aura le Star Flash, il y aura le numéro 1 Fréquence 3 également. Et avant ça, un classique de Prince sur Fréquence 3 avec Cream. 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

0: Fréquence 3, la radio locale avec Ariana Grande et Hate That I Made You Love Me. Le Star Flash, l'actu People, Média, on fait le point avec Emilie, on commence par qui, par quoi, comment?
1: On a pas mal d'infos télé aujourd'hui, on apprend que Jean-Luc Lemoyne, de nouveau chroniqueur pour Cyril Hanouna dans TBT9, va avoir son propre prime sur W9. Bah disons, c'est bien. Une émission qui va s'appeler Les chroniqueurs passent le bac, et le principe, il est simple, il va faire repasser le fameux diplôme au chroniqueur d'émission. J'ai pas de date de diffusion pour le moment.
2: C'est l'opposé de qui est le plus nul en fait.
1: Ouais, c'est ça.
0: À peu près, ouais. Deuxième info, Millie.
1: Sinon, Guillaume, je crois que tu aimes bien, toi, alors je sais plus si c'est ça ou une autre émission, mais en tout cas, l'émission Déco va faire son retour sur M6.
0: Déco à l'époque.
1: Et avec Valérie Damidot. Bon, alors on s'emballe pas. Là encore, c'est pour l'anniversaire de la chaîne, donc c'est juste le temps d'une soirée, je crois.
0: Vous avez vu les trends sur l'émission Déco sur les réseaux sociaux où, en gros, tu sais, ça commence par t'as dit à Valérie Damidot que t'aimais bien la pizza. Oui, et là, t'as une photo générée par IA d'une chambre où il y a que des trucs avec de la pizza horrible, mais c'est un peu rigolo quand même.
1: C'est vrai qu'elle faisait ça. Ouais.
0: Dernière info, Émilie.
1: Alors on termine avec Brad Pitt qui a fait une petite révélation. On lui a demandé qui était selon lui la plus belle femme de l'histoire du cinéma. Et sa réponse, elle est plutôt étonnante. En fait, c'est l'actrice Diane Wist. Alors comme ça va rien vous dire, mais tapez là votre ordinateur. En fait, on l'a déjà vue dans beaucoup de films. Déjà, c'est une grande actrice américaine qui a été deux fois oscarisée. Elle a joué dans Édouard aux mains d'argent avec Johnny Depp, Les Ensorceleuses avec Sandra Bullock et Nicole Kidman. Voilà, elle a fait plein de films. C'est une grande actrice. Et pour lui, en tout cas, c'est la plus belle femme de l'histoire du cinéma.
0: Diane Wist, on connaît son visage, mais c'est vrai qu'on ne met pas le nom dessus,
1: visage.
0: Effectivement.
1: Ouais. Voilà.
0: Jérôme, je me passerai de tes commentaires. Je pense qu'on va enchaîner.
1: Elle a un certain âge maintenant, mais...
2: Elle a 78 ans.
1: Bah voilà, attends.
0: Bah écoute, Brad Pitt, il aime bien Diane Wist et tout. Tiens, nous, on n'a rien contre les personnes âgées, sinon t'aurais pas de boulot, Jérôme, je te ferais dire.
2: Ah non, mais je pense qu'il a des plans de viager, Brad Pitt, c'est tout.
0: Écoute, je sais pas, mais on va le surveiller quand même, parce que c'est un petit peu louche. On va retrouver le numéro 1 Fréquence 3 qui nous ramène en 1984. Opus, Live is Life. Faut savoir que ce morceau a été composé un petit peu à l'arrache sur une plage d'Ibiza. Il cherchait un morceau un petit peu fédérateur pour les 11 ans du groupe. Et c'est devenu certainement le titre le plus connu du groupe Opus. Numéro 1 Fréquence 3, 84. Opus, Live is Life.

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1: Merci d'écouter Fréquence 3, il est 18h, bienvenue.
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1: L'after continue avec le petit truc en plus d'Emily. Dans un instant, il y aura Queen et juste avant Teddy Swims et Mr. Know It All sur Fréquence 3.
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3: Grand soleil pour demain matin avec des températures comprises entre 22 et 23 degrés en Touraine et dans le Loir-et-Cher. Dans l'après-midi, 31 degrés pour les températures maximales. Attention, si vous avez l'habitude de prendre le train entre Tours et Chinon, aucun TER ne circulera à partir d'aujourd'hui et jusqu'à fin février. La SNCF démarre la troisième et dernière phase de travaux pour moderniser la ligne Tours-Chinon. Des bus de substitution sont mis en place avec 10 allers-retours par jour. Dans l'actualité nationale, un mois après sa censure par le Conseil constitutionnel, Emmanuel Macron a annoncé avoir présenté à Bruxelles une version amendée du projet de loi d'interdiction des réseaux sociaux aux moins de 15 ans, fonctionnalité addictive ou encore accord parental. Une enquête judiciaire a été ouverte hier pour violence volontaire visant à un fonctionnaire de la police nationale de Carcassonne, alors qu'une vidéo le montre en train de jeter à terre un jeune sans domicile fixe, décédé plusieurs jours après l'intervention en juin. Football, une soirée compliquée pour le PSG hier, mais le club de la capitale a tout de même remporté sa première victoire de la saison en championnat. Succès 1-0 sur la pelouse de Brest en Bretagne. Au classement, les Parisiens remontent à la 8e place après 4 journées. Lille, vainqueur de 3 hier, 2-0, est en tête devant Monaco et Rennes sur le podium également. Le début de l'Europa League au menu cette semaine avec Lyon, Rennes et Marseille.

0: Bon début de soirée sur Fréquence 3 avec Queen, I Want to Break Free.
1: C'est le petit truc en plus, le petit truc en plus d'Emilie.
0: Le petit truc en plus, c'est la petite astuce qui facilite la vie de tous les jours. On parle de quoi, Emilie, aujourd'hui ?
2: D'une astuce peinture. Et je vais vous expliquer, parce que comme je suis en plein travaux en ce moment, autant vous dire que c'est des choses qui m'intéressent.
3: Et arrête cette avec astuce, ton stylo, tu viens déjà taper sur ton micro. Arrête,
0: c'est très désagréable.
2: Cette astuce, elle est hyper intéressante, je ne la connaissais pas. Je vous explique. Quand vous voulez peindre chez vous, vous allez certainement aller chez Leroy Merlin, Castorama et un dernier...
0: Monsieur Bricolage.
2: Voilà. Et vous allez acheter le rouleau à peinture tout neuf, là.
0: Oui.
2: D'accord ? Il faut surtout pas l'utiliser tout neuf comme ça directement sur votre mur avec la peinture. Pourquoi ? Parce que quand il est tout neuf, le rouleau à peinture, il a des petites peluches. Des petits filets, là, des petits poils qui vont se coller en fait à votre peinture et au mur. D'accord ? Donc ce que vous faites avant d'utiliser un nouveau rouleau à peinture, vous allez prendre du scotch. Souvent, vous savez, vous connaissez le scotch des travaux, là,
0: le scotch beige. De masquage.
2: Voilà. Vous enroulez votre
0: elle trouve pas les mots, le scotch rouleau, autour du rouleau, dis-nous hein,
2: voilà, vous enroulez une ou deux fois, ça va enlever tous ces petits poils là, et ensuite vous peignez avec. Vous avez compris ou pas?
0: C'est pas une rubrique, c'est un quiz à trous là, il faut qu'on
3: vous peignez votre
2: en ce moment. Attendez, je suis tellement dans les travaux que
3: vous vous entourez autour de et puis vous le
2: bon, vous scotchez votre rouleau deux trois fois, ça va enlever tous ces petits poils et ensuite vous pouvez peindre avec. Voilà.
3: On aurait pu le faire vraiment en un coup là. Mais pourquoi tu l'as pas fait dès le début?
0: T'aurais dû faire cette phrase dès le début, on aurait gagné du temps tous hein. Non mais attends, la vie ça coûte cher maintenant.
2: Bien.
0: Bon ben non, c'est super.
2: C'est bien à savoir.
0: Bah ouais, non mais on voit que tu es dans les travaux, c'est marrant.
2: Ah bah je suis à fond.
0: Ça bricole un max. Tu rassures sur français là dans un instant sur Fréquence 3 et juste avant voici Slater avec Dance.

0: Fréquence 3, la radio locale avec Jason M. Ross, c'était I'm Yours. C'est l'heure de jouer à Sur 100 Français, on apprend des choses sur nous. Écoutez bien la stat aujourd'hui, 86% des Français font ça au moins une fois par an. Quoi ?
1: 86%,
0: c'est énorme. Oui, c'est énorme, mais...
1: Tu le fais, toi ?
0: Oui, mais pas assez, je pense.
2: Et ils changent les vêtements entre l'hiver et l'été ?
0: Non, bah non, t'es obligé, ça, non. Non.
1: C'est un truc dans la maison ?
0: C'est un loisir.
2: Ah, une fois par an.
1: C'est un truc que tu fais une fois par an.
0: Ouais, et alors, j'ai été très surpris. J'attends que vous trouviez le résultat pour vous donner la suite, parce que vraiment, la suite est étonnante. Je me dis,
1: aller au cinéma.
0: Non, mais c'est effectivement un loisir dans ce genre-là.
2: C'est plus
1: un concert.
0: Non, t'as pas besoin de te déplacer, tu peux rester à la maison, par exemple.
2: Je sais pas, qu'est-ce qu'ils font ? Ils font alors un loisir qu'ils font à la maison, ils font un jeu de société en famille.
0: Non. Écoutez bien, je vous donne la réponse. 86% des Français ont lu au moins un livre l'année dernière. Un livre.
1: Ah oui.
0: C'est beaucoup, 86% des Français qui lisent un livre, mais la moyenne du nombre de livres lus par les Français par an, c'est 19. C'est énorme, 19 livres, je trouve.
1: Mais oui, c'est énorme, 19 livres.
0: Ah, ça fait un peu
1: 19 livres par an ?
0: Ouais. Un livre par
2: an. Alors, c'est très étonnant, mais elle est en train d'en lire un en ce moment.
0: Bah, je pense que
2: le titre m'a pas passionné, mais.
0: C'est quoi le titre ?
2: Là ? Oh, je sais pas.
1: Bah, ça l'a pas passionné, vient de te dire.
2: Ouais, la psy. Moi, bon, je pense qu'elle doit faire un bilan sur notre couple.
1: Pose-toi des questions, ouais.
0: Ouais, il va falloir que t'en discutes avec elle un petit peu quand même. Bon, 19 livres en moyenne pour les Français. 80% des Français privilégient le format papier au nouveau format tablette ou audio-livre.
1: Oui.
0: Parce que c'est pas mal les audio-livres aussi.
1: Non,
0: Et le genre préféré des jeunes lecteurs, c'est
2: le suspense, la science-fiction.
0: Les BD, les mangas.
1: Voilà. Ah, bah oui.
0: Les gamins.
2: Ah, oui, si, ça compte en livre, alors j'en ai lu un paquet depuis que je suis né.
0: Ouais, mais t'en lis plus maintenant, même les BD. Moi, je me rends compte que je lis même plus de BD alors que j'adorais ça quand j'étais plus jeune.
2: Non, c'est vrai que j'ai arrêté aussi.
0: Ah, puis maintenant, avec ta vue qui baisse, toi, tu peux plus.
2: Oui, bon, ça va, hein, toi, on a tous des lunettes ici. Hein.
0: Ouais, mais il y en a qu'un qui a un déambulateur. Le journal des bonnes nouvelles arrive. Juste avant, Savannah Turn It Up, c'est Peter T.

0: Tilo sur Fréquence 3, c'était Let's Get Loud. Jérôme, le journal des bonnes nouvelles.
1: En Italie, la marque américaine KFC So Good, pour la deuxième année consécutive, propose lors d'un festival du poulet frit à vie, en échange de se faire tatouer le logo de la marque.
2: Franchement, qui sait qui veut se
1: faire un logo. Il y a les gens qui le font et qui sont et qui adorent parce que du coup ils ont à manger gratuitement toute leur vie.
2: T'as le logo KFC sur.
3: Ça dépend où tu te le tatoues. Voilà.
2: Sous un pied, on s'en fout par exemple, mais personne ne le voit.
3: Ça fait mal.
1: Ouais, mais je pense que c'est plus sur le bras, sur le front.
3: Sur le front, ouais.
1: D'Avignon en plus.
2: Merci Jérôme.
0: Le bon plan Fréquence 3, c'est Fréquence 3 Collector. Vous connaissez la recette. Dès 19h, juste après notre émission, pendant une heure, c'est les tubes de ces 40 dernières années servis non-stop et sans pub, histoire de passer une belle soirée, de se mettre dans l'ambiance et de passer un bon moment. On prend soin de vous ici, mesdames, messieurs, sur Fréquence 3, je vous ferai dire.
1: C'est pas partout que vous verrez ça. C'est ici que ça se passe, ok?
2: Bon, le vendeur, quoi, le vendeur de tacos.
0: Je mets du cœur à l'ouvrage, ça s'appelle. Dans un instant, on va parler de votre télé qui vous espionne peut-être. En tout cas, il y a une marque qui vient de se faire taper sur les doigts. On en reparle après, comme Caroline de Zao et MC Solar sur Fréquence 3.
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0: C'est Fréquence 3 avec Flo de la Vega et Aimer les gens. C'est un autre chiffre du jour. Nous allons parler, mesdames, messieurs, d'une enquête qui vient de révéler des résultats inquiétants, notamment si vous avez chez vous un téléviseur de la marque LG.
1: Ah non, c'est bon, j'ai pas.
2: Non.
0: Moi non plus.
1: C'est une étude TCL et Samsung. Mais à mon avis, TCL, je connais l'info que tu vas proposer, ça va être bien pareil.
0: C'est une étude qui a été menée aux États-Unis et LG vient de se faire taper sur les doigts aux États-Unis parce qu'on vient de découvrir que les téléviseurs LG, lorsqu'ils étaient éteints, continuaient d'enregistrer l'audio de la pièce dans laquelle ils étaient. Donc en gros, vos conversations, etc., etc. Vous allez me dire, mais pourquoi est-ce qu'ils font ça? Pourquoi ils nous espionnent? Bah, pour te vendre des trucs. Pour la pub.
1: C'est le syndrome
2: attends,
1: de...
2: Attends. Tu dis quand c'est éteint, mais ça veut dire quand c'est allumé, ça enregistre aussi?
0: Oui, bon, techniquement, ça l'enregistre aussi, sauf qu'elles sont de la
2: mais
0: télé.
2: Mais même donc nos télés à nous?
0: Oui, les télés LG, je te parle, je viens de donner la marque LG, bon Dieu.
2: Non, mais d'accord, mais aucune télé à part eux.
0: Oh, bah certainement que si, les télés modernes maintenant, de toute façon.
1: Tout ce qui est téléconnecté, à mon avis, moderne, au niveau modernité, oui, elles l'ont tous, mais c'est juste qu'ils ne sont pas fait épingler.
0: En gros, ils expliquent qu'ils ont mis ça en place pour pouvoir cibler plus les pubs. C'est un peu le principe de quand tu parles à côté de ton téléphone portable et que, curieusement, quelques heures après, tu as les pubs précises pour le truc dont tu as parlé un petit peu avant, quoi. Et bah, c'est le même système. Alors, ils se sont fait taper sur les doigts et les techniciens expliquent que le mieux, c'est de mettre votre télévision sur une prise qui s'éteint électriquement, tu vois, une prise avec un interrupteur.
1: Ou le mieux, c'est de ne pas enregistrer les gens, peut-être.
0: Bien sûr.
2: Est-ce qu'ils ont le droit de faire ça?
0: Non, a priori, non. Sinon, ils ne seraient pas fait taper sur les doigts.
1: Atteint la vie privée, tout ça, petit procès, le mec qui a découvert ça va se faire.
0: Jérôme, tu voulais adresser un message à Émilie sur le fait qu'il faut qu'elle recadre un petit peu sa télévision parce que tu y vois mal généralement.
1: C'est ça. Tu pouvais le faire. Et regarder ta télévision vraiment en dessous, c'est important. On voit vachement mieux les films, on les vit mieux.
0: Voilà. Et si tu pouvais axer la télécommande vers toi quand tu vas en détail, mais.
1: on voit trop ton mec. Très mignon, au demeurant, mais. Et moins d'effet.
0: Quelle horreur. On va retrouver l'effet mérite de demain, là, sur Fréquence 3. Puis avant ça, Beverly Knight for the greatest day.

0: Miley sur Fréquence 3 avec Bass Persuades. Demain, nous serons le jour de la Saint-Roland. Ce sera le 15 septembre demain. On a trois anniversaires pour demain. Nous avons Tommy Lee Jones qui aura 80 ans. Bon anniversaire à lui. C'est Men in Black, Tommy Lee Jones, hein?
1: Oui, avec tellement de bons films.
0: 42 ans pour Harry de Sussex. Voilà, c'est Harry, le prince Harry. Hein.
2: Le prince, l'ancien.
0: Oui, voilà, c'est pour ça. Mais Harry de Sussex, et je le répète parce que je trouve ça rigolo. Bon anniversaire aussi.
1: En un mot, hein.
0: Camélia Jordana, qui aura 34 ans demain. Donc, bon anniversaire à elle, et puis bon anniversaire d'avance à vous. mais rappelez-vous que c'est l'anniversaire d'Henri de Sussex demain. Voilà. Enfin, non, ok.
1: Non, pas plus.
0: Ok. Henri de Sussex, vous l'avez ou pas? C'est marrant. Enfin, c'est
1: comme... Oui, non, mais on avait vraiment tout.
0: Non, mais bon, je voulais juste m'en assurer. On va se retrouver demain.
1: Un message à faire passer à quelqu'un, Guillaume?
0: De quoi?
1: Non, mais je sais pas, j'ai l'impression que t'insistes beaucoup. T'as un message
0: à faire passer. C'est juste que je trouve ça très rigolo.
2: C'est juste les mots qui m'amusent.
0: Ah oui, ouais, voilà. C'est ça, comme ça. On se retrouve demain entre 17h à 19h sur Fréquence 3. On va vous souhaiter une belle soirée. Demain, Jérôme, à demain, Émilie.
1: Bisous, bisous.
2: À demain.

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1: Et bienvenue tout le monde, j'espère que vous avez passé un bon week-end.
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1: On est parti pour une nouvelle semaine ensemble, 19h-21h, c'est moi Joachim sur Fréquence 3 avec Fréquence 3 Collector. C'est parti, la Missy Elliott.
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1: Et juste derrière un gros classique de Jennifer, on écoute Au Soleil.

Jennifer qui nous fait un peu plus prolonger l'été là avec son titre Au Soleil dans Fréquence 3 Collector. Et on va parler maintenant d'un groupe qui a complètement marqué l'histoire du rock britannique, Oasis. Formé au début des années 90 à Manchester autour des frères Liam et Noel Gallagher, Oasis va très rapidement passer des petites salles aux plus grandes scènes du monde. En seulement quelques années, le groupe devient l'un des symboles de la Britpop avec des morceaux devenus incontournables et surtout une vraie génération de fans derrière eux. En 1994, leur premier album Definitely Maybe les propulse au sommet avant que What's the Story Morning Glory ne confirme le phénomène en 1995. L'album devient un énorme succès et installe définitivement Oasis parmi les plus grands groupes britanniques. Oasis est aussi les frères Gallagher, deux personnalités très fortes, beaucoup de talent et forcément quelques clashs. Le groupe finit par se séparer en 2009 après près de 20 ans d'histoire. Mais l'histoire ne s'arrête pas là. Liam et Noël ont finalement remis Oasis sur scène avec la tournée Live 25 en 2025 pour le plus grand bonheur des fans. Alors on repart quelques années en arrière et on se l'écoute avec leur titre Don't Look Back in Anger. Oasis dans Fréquence 3 Collector.

Oh yeah, on vient de s'écouter You Mate Need Somebody. Chola Ama dans Fréquence 3 Collecteur. Je suis trop content d'être avec vous tous les soirs de la semaine à 19h-21h. Nouvel animateur sur Fréquence 3, Joachim pour vous accompagner avec Roméo et Juliette, les rois du monde, ou encore un gros classique de Lauryn Hill. Juste avant, on s'écoute Stereo MC. On écoute Connected dans Fréquence 3.

Roméo et Juliette, les rois du monde dans Fréquence 3 Collector, je vous l'avais annoncé, elle est là, Laurie Neal, on se l'écoute avec Can't Take My Eyes Off You dans Fréquence 3 Collector. Et juste après, on parle de l'événement qui s'est passé ce week-end, tiens.

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Trouble dans Fréquence 3 Collector le samedi 12 septembre. 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Le temps que vous fassiez ça, on s'écoute un gros classique. On s'écoute Eminem et Dido, Stan, et juste après Gadjo dans Fréquence 3 Collector jusqu'à 20h.

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1: Et bienvenue, il est 20h, c'est Joachim.
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1: On est parti pour une rafale de tubes là avec Paris Paloma et juste derrière Sean Paul et Dua Lipa, c'est No Lie sur Fréquence 3.
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Cette ambiance de fou, ça a Just Ben et Smile. Sur Fréquence 3, une rafale de tube qui continue. Une rafale de dédicace là à tout moment sur mon Insta, Jokonair, Jok-un-r. Et sur fréquence3.com. Allez, la rafale de tube qui continue en attendant avec Charlotte Cardin, Feel Good. Et juste derrière, Tame Impala avec Dracula.

J'ai vu des extraits de concerts de Céline Dion, mais c'était une dinguerie quand même. Moi j'en vois partout, hein. Donc si vous n'en avez pas vu, il y a un petit problème quand même. C'est sur tout mon flux d'actualité. On continue une rafale de tubes avec Shakira et Burna Boy, l'hymne de la Coupe du Monde, Die Die. Ou encore Doechii avec Ant City. Juste avant que vous l'écoutez, vous l'entendez derrière moi, on m'écoute. Haha, c'est Take On Me en gros classique sur Fréquence 3.

Twitchy en City sur Fréquence 3. Ah, franchement, est-ce qu'il y a un groupe qui arrive à mettre tout le monde d'accord comme Coldplay? Que ce soit le gros morceau nostalgique qu'on écoutait en boucle ado ou leur dernier délire pop ultra coloré avec des confettis partout, Chris Martin et sa bande ont quand même un truc que les autres n'ont pas. On va pas se mentir. Quand tu entends les premières notes de Fix You ou Paradise, tu sais direct que tu vas finir par chanter à fond dans ta caisse ou dans ton salon. Peu importe l'air un peu bête que tu dois avoir. Bref, on avait envie de se faire un petit kiff Coldplay dans la rafale de tube Fréquence 3. On les écoute avec Adventure of a Lifetime. Et juste après, on écoute Farouko sur Fréquence 3. Une rafale de tube, là, jusqu'à 21h avec moi, Joachim.

Roxette sur Fréquence 3. Bah tiens, on peut appeler ça la bonne surprise du lundi matin. En Loire-Atlantique, une mairie découvre un petit, si on peut dire ça, chèque de 250 000 euros dans sa boîte aux lettres, déposé incognito avec un simple mot anonyme. Oublier la facture d'électricité. Quelqu'un a carrément pris la boîte aux lettres municipale pour un distributeur automatique de billets. Bon bah du coup, les employés municipaux vérifient le courrier 3 fois par jour, juste au cas où le mystérieux Père Noël serait passé à nouveau. Bougez pas, je vais vérifier ma boîte aux lettres pendant Tom Lisson sur Fréquence 3 demain, 19h. Tiens, je vais aller voir, salut.

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0: diverses situations. Je distribue des complexes et j'excelle dans l'exécution.
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